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0: Allô?
1: Monsieur Larsen?
0: Oui, quelle heure il est?
1: 7h30, monsieur Larsen, c'est le dispatching ici. Vous avez commandé un taxi pour l'aéroport?
0: Oui.
1: Le chauffeur vous attend en bas, devant la porte de votre hôtel.
0: Ok. Donnez-moi 5 minutes et je descends.

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Allô papa, je suis sans bagnole, tu sais reprendre le petit à l'école. 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Ah oui, vendredi ce serait chic, ils ont journée pédagogique. Pour la Toussaint, je te rappelle, si je perds mon job, ce serait mortel.

Bonjour à tous et à toutes, c'est la musique adoucit les mœurs, la musique adoucit les mœurs qui vous est proposée tous les samedis après-midi de 14 à 15 heures sur Radio Air Libre et qui est rediffusée le vendredi suivant de 9 à 10 heures le matin, donc le vendredi matin de 9 à 10 heures, toujours sur Radio Air Libre. Alors, depuis de longues années déjà, la musique adoucit les mœurs vous propose un rendez-vous hebdomadaire autour du thème de la paix et de la non-violence, ce qui se décline de nombreuses façons avec des sujets d'actualité, comme des choses beaucoup plus anciennes, des choses aussi intemporelles parfois. Et régulièrement, nous faisons aussi des séquences qu'on pourrait qualifier dans la catégorie du devoir de mémoire. C'est entre autres le cas d'une série d'émissions que je vous ai déjà présentées jusqu'à présent en commémoration, en quelque sorte, dans le souvenir du 100e anniversaire de la Première Guerre mondiale. Alors, ce sera encore le cas dans l'émission d'aujourd'hui où je ferai appel à quelques lectures et non des moindres au niveau des auteurs. Et on démarrera d'ailleurs dans la première partie de cette émission avec des extraits des écrits pacifistes de Giono et à l'ouest, rien de nouveau, d'Éric Maria Remarque, deux livres qui ont marqué leur époque et qui sont sans doute parmi les témoignages les plus poignants de la Première Guerre mondiale. Parmi des milliers d'autres livres en français, en allemand, en anglais, etc., etc. On ira d'ailleurs dans la deuxième partie piocher chez d'autres auteurs connus, pas toujours pour leurs écrits de guerre, mais c'est ça la surprise évidemment. En attendant, et pour commencer cette émission où il y a aussi des chansons, eh bien, je vous ai choisi des chansons qui ont un rapport avec le sujet de l'émission. Et la première chanson, c'est une chanson de Pete Seeger qui a été adaptée en français par Francis Lemarque, « Où vont les fleurs ?», une chanson qui nous est interprétée ici par Marlène Dietrich. La musique adoucit les mœurs, Radio Air Libre, c'est

0: Alors, j'avais oublié de vous désannoncer Roy Eldridge, comme ça c'est fait. I can get started.
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Voilà que quelqu'un crie notre numéro. C'est, nous le reconnaissons à sa voix, notre commandant de compagnie. Il est donc revenu. Nous allons vers lui et je reconnais Kat et Albert. Nous nous mettons l'un à côté de l'autre, nous nous appuyons l'un contre l'autre et nous nous regardons. Et encore une fois, on appelle notre numéro. On peut l'appeler longtemps, on n'entend rien dans les infirmeries, ni dans les entonnoirs. Une fois encore, ici la deuxième compagnie. Et puis, plus bas, plus personne de la deuxième. Il se tait. Sa voix est un peu rauque lorsqu'il demande « Tout le monde est là ?» Et il commande « Comptez-vous ?» Le matin est gris lorsque nous sommes partis, c'était encore l'été, et nous étions 150 hommes. Maintenant nous avons froid, c'est l'automne, les feuilles bruissent, les voix s'élèvent d'un ton là, 1, 2, 3, 4, et après le numéro 32, elles se taisent. Il se produit un long silence avant qu'une voix demande « Y a-t-il encore quelqu'un ?» Puis elle attend et dit tout bas « Par peloton ». Cependant, elle s'arrête et ne peut achever que péniblement. Deuxième compagnie, pas de route. En avant. Une file. Une brève file tâtonne dans le matin. 32 hommes.

On nous mène plus à l'arrière que d'habitude dans un dépôt de recrues afin que nous puissions reconstituer notre effectif. Notre compagnie a besoin de plus de 100 hommes de renfort. Pendant ce temps-là, nous flânons, ça et là, car nous n'avons pas de service à faire. Au bout de 2 jours, Himmelstoss nous rejoint. Depuis qu'il a été dans la tranchée, il n'a plus sa grande gueule. Il nous propose de faire la paix. Je suis prêt à accepter, car j'ai vu qu'il a aidé à emporter A. Westmus, qui avait le dos arraché. Comme en outre, il parle d'une manière vraiment raisonnable, nous ne voyons aucune objection à ce qu'il nous invite à la cantine. Seul Chaden est méfiant et réservé, mais lui aussi est vite conquis, car Himmelstoss raconte qu'il va remplacer le caporal des cuisines qui part en permission. Comme preuve, il amène aussitôt 2 livres de sucre pour nous et 1 demi-livre de beurre, spécialement pour Chaden. Il nous fera même détacher à la cuisine les 3 jours suivants pour peler des pommes de terre et des rutabagas. Les plats qu'il nous fait servir sont dignes de la table des officiers. Ainsi, nous avons de nouveau pour le moment les 2 choses qui font le bonheur du soldat, bonne nourriture et repos. Quand on y pense, ce n'est pas beaucoup. Il y a seulement quelques années, nous nous serions terriblement méprisés. Maintenant, nous en sommes presque contents. Tout est affaire d'habitude, même la tranchée. Cette accoutumance est la raison pour laquelle nous paraissons oublier si vite. Avant-hier, nous étions encore sous le feu et aujourd'hui, nous faisons les badauds et nous nous laissons vivre. Demain, nous reviendrons dans la tranchée. En réalité, nous n'oublions rien. Tant que nous devons rester en campagne, les jours de front, lorsqu'ils sont passés, tombent comme des pierres au fond de notre être, parce qu'ils sont trop lourds pour que nous puissions aussitôt les méditer. Si nous le faisions, ils nous anéantiraient, car j'ai déjà remarqué ceci, les horreurs sont supportables tant qu'on se contente de baisser la tête, mais elles tuent quand on y réfléchit.

Tout comme nous devenons des bêtes lorsque nous allons de l'avant, parce que c'est la seule chose qui nous permet de tenir. Lorsque nous sommes au repos, nous devenons des farceurs superficiels et des endormis. Impossible de faire autrement, nous y sommes littéralement contraints. Nous voulons vivre à tout prix. C'est pourquoi nous ne pouvons pas nous alourdir de sentiments qui peuvent être décoratifs en temps de paix, mais qui ici sont absolument faux. Kemmerich est mort et Westus meurt. Au jour du jugement dernier, on aura du mal à recoller le corps de Hans Kramer qui a été écrabouillé par un obus. Martens n'a plus de jambes, Meyer est mort, Marx est mort, Beyer est mort. Hammerling est mort, 120 hommes sont couchés quelque part dans des ambulances, la peau trouée. C'est une chose maudite, mais en quoi cela nous touche-t-il maintenant? Nous vivons. Si nous pouvions les sauver, oui, on le verrait. Peu nous importerait de risquer nous-mêmes notre peau, nous serions vite en route, car nous avons, quand nous le voulons, un sacré ressort. Nous ne connaissons guère la peur, sauf la peur de mourir, mais alors c'est autre chose, c'est physique. Mais nos camarades sont morts, nous ne pouvons pas les aider, ils ont la paix. Qui sait ce qui nous attend encore? Ce que nous voulons, c'est nous caler là et dormir ou bouffer à plein ventre, nous pocharder, fumer pour que les heures ne soient pas vides. La vie est courte.

L'horreur du front disparaît lorsque nous lui tournons le dos. Nous faisons à son sujet des plaisanteries ignobles et féroces. Lorsque quelqu'un meurt, nous disons qu'il a fermé son cul. Et c'est ainsi que nous parlons de tout. Cela nous empêche de devenir fous. Tant que nous le prenons de cette façon, nous sommes capables de résister. Mais nous n'oublions pas ce que disent les journaux de guerre au sujet du magnifique humour des troupes qui s'occupent d'organiser des danses à peine sont-elles sorties de la zone de bombardement. N'est que stupidité. Si nous agissons ainsi, ce n'est pas parce que nous avons de l'humour, mais nous avons de l'humour parce que autrement nous crèverions. Du reste, nous serons bientôt à bout de nos ressources et notre humour devient chaque mois plus amer. Et je le sais, tout ce qui maintenant, tant que nous sommes en guerre, s'enfonce en nous, comme des pierres, se ranimera après la guerre et alors seulement commencera l'explication à la vie, à la mort. Les jours, les semaines, les années de front ressusciteront à leur heure et nos camarades morts reviendront alors et marcheront avec nous. Nos têtes seront lucides. Nous aurons un but et ainsi nous marcherons avec à côté de nous nos camarades morts et derrière nous les années de front. Nous marcherons contre qui ? Contre qui ?

Ici, dans la région, il y a eu dernièrement des représentations d'un théâtre du front. Sur une palissade sont encore collées des affiches bariolées. Crop et moi, nous faisons devant elle de grands yeux. Nous ne pouvons pas comprendre qu'il y ait encore pareille chose. Voici une jeune fille, vêtue d'une robe claire d'été avec une rouge ceinture de cuir vernie autour de la taille. Elle pose une main sur une rampe et de l'autre, elle tient un chapeau de paille. Elle porte des bas blancs et des souliers blancs, de mignonnes chaussures à boucles avec de hauts talons. Derrière elle, lui, la mer bleue avec quelques vagues écumeuses et sur le côté s'amorce une baie pleine de lumière. C'est une fille splendide avec un petit nez, des lèvres rouges et de longues jambes, d'une propreté et d'une coquetterie inimaginables. Certainement, elle se baigne deux fois par jour et elle n'a jamais du noir sous les ongles, tout au plus peut-être parfois un peu de sable du rivage. À côté d'elle est un homme en pantalon blanc, avec un veston bleu, une casquette de navigateur, mais il nous intéresse beaucoup moins. La jeune fille de la palissade est pour nous un miracle. Nous avons absolument oublié qu'il existait des choses pareilles, et même maintenant, nous avons de la peine à en croire nos yeux. En tout cas, depuis des années, nous n'avons rien vu de semblable. Rien qui, il s'en faut de beaucoup, marque autant de sérénité, de beauté et de bonheur. Voilà bien la paix. Elle doit être telle, sentons-nous, avec émotion. Regarde ses légères chaussures. Elles ne lui permettraient pas de faire seulement un kilomètre, dis-je. Et aussitôt, je me trouve moi-même ridicule car il est stupide devant une pareille image de penser à la marche. Quel âge peut-elle avoir ? Demande Crop. Je suppute et je dis tout au plus 22 ans, Albert. Alors, elle serait plus âgée que nous, mais je suis sûr qu'elle n'a pas plus de 17 ans. Un frémissement nous parcourt. Albert, ce serait fameux, qu'en dis-tu ? J'ai aussi un pantalon blanc. Un pantalon blanc, oui, haut, en bas, mutuellement. Il n'y a pas grand-chose à découvrir en nous, à part pas tout à fait de cet avis, car par là, les affaires s'abîment, et au bout de 2 heures, on a rattrapé l'époux. Cependant, après, nous sommes prêts à le suivre, et j'ajoute, nous pourrions même essayer de trouver une chemise propre. Ce serait encore mieux. Oui, peut-être aussi des chaussettes russes. Nous allons tâcher de dénicher quelque chose. Et voici que Lair et Chaden s'approchent en flânant. Ils aperçoivent l'affiche et en un tournement, la conversation devient assez cochonne. Lair fut le premier de notre classe qui eut une maîtresse et il nous donnait de ses amours des détails qui nous agitaient. Il s'enthousiasme à sa manière pour cette image et Chaden l'imite énergiquement. À vrai dire, cela ne nous dégoûte pas. Celui qui ne dit pas de cochonnerie n'est pas un soldat. Seulement, en ce moment-ci, nous n'avons pas l'esprit tout à fait à ça. C'est pourquoi nous coupons court et nous nous dirigeons vers l'établissement dépouillage avec le sentiment que nous aurions en allant chez un tailleur chic.

L'aube est là-bas dans les saulées, au bout de ce champ plat, immense comme toute la terre. On est venu par cette route des bouleaux. Les casques sont blancs de givre. On fume de la tête aux pieds comme des chevaux et on porte sa peur dans son pas. Toute la compagnie est dans le brouillard de sa sueur. On s'arrête. Donne-moi ton bidon, je vais au café. Un roulement de canonnade ronfle contre l'horizon comme une tempête de la mer. Du côté de Bailleul. Un soldat anglais traverse le champ vers une petite ferme basse. Il traîne de gros boulets de terre au bout de ses jambes maigres. En approchant de la porte qui s'est ouverte, on devait le regarder venir, il déboucle son sac. L'adjudant vient de prendre les ordres. « À partir de maintenant, il dit, on va marcher en tirailleurs. » La ligne d'hommes commence à se déployer dans le champ. Il y en a qui sont près de la ferme où est entré l'anglais. Ils vont regarder à la fenêtre. Ils regardent le sac du soldat dans la boue près de la porte. Une autre route allonge là-bas au fond sa longue procession d'arbres. On avance en poussant l'air avec son ventre. Daniel est là, à gauche, avec les trois autres. Le jour s'est levé. On voit le pays par petits morceaux. La terre plate est cachée derrière les bosquets, les haies et les fermes. Les prairies mouillent les genoux. Derrière la ligne d'hommes, l'herbe reste couchée comme par les dents d'un grand râteau. Un moulin à vent a regardé par-dessus les arbres, puis il s'est mis à tourner à vide comme pour signaler à plein bras, là-bas, derrière l'avance de ses hommes, dans l'herbe. On a fait la longue halte à la fourche de deux routes contre un estaminet. La ligne d'hommes s'est pliée contre la maison, puis comme on sifflait à la pause, elle s'est levée à serrer les murs. On entre, il n'y a plus de rideau aux fenêtres, un petit garçon enlève les porte-manteaux en détournant les vis avec un clou. Les murs sont nus, le comptoir est poussé de biais pour laisser du large à un homme qui met des bouteilles dans une brouette. Oui, il dit, c'est hier soir qu'on a su, moi. Plein d'anglais, tu sais, qu'ils s'en vont, eux, ils s'en foutent. Ça, c'est pas, tu sais, des soldats pour ça. Ces boches, ils ont traversé d'un seul coup du côté de Bailleul. À cette femme, j'y ai dit, c'est pas le moment de faire le chinois. On sera des fois bien mieux devant Vercassel ou même à Dunkerque. Il est déjà parti avec le gros fourbi. Je me remporte les derniers débris, voyez-vous.

De ce côté du ciel battu par la grande voix du canon monte une écume noire. On va d'heure en heure, on se couche sous les haies, on siffle la halte et on vient juste de dépasser la lisière de cette ligne d'arbres. Sur la route, un homme traîne un charton chargé de matelas. La ridelle balance un panier à salade. Une femme traverse un labour mouillé, elle emmène des enfants, deux pendus à ses mains, un qui tient sa jupe, un qui marche devant tout seul et qui se détourne de temps en temps pour voir si elle vient. Elle est nu-tête. À un moment, elle s'est arrêtée, elle a lâché les deux enfants, elle a refait son chignon. Elle tenait ses épingles à cheveux entre ses dents. Le petit s'est mis à crier « Papa ». L'homme qui traînait les matelas s'est arrêté aussi pour attendre. Une jeune fille rougeaute, à joues bombées, des bouches de lavenelle. En voyant les hommes couchés sous la ligne d'arbres, elle a les yeux comme deux prunes. Elle mène une vache. Les pis ballants battent contre les jarrets de la bête. Une femme passe à bicyclette. Elle tient le guidon d'une seule main, de l'autre main, elle porte une cage d'oiseaux. On a marché jusqu'à un long village. On le traverse. Il est désert. Toutes les portes sont ouvertes. Une pendule sonne par là-bas dedans.

On est rentré comme un fil d'eau déjà épaisse dans ce mortier d'hommes et de bêtes et de charrois et de charrettes qui tremblotent là-devant. Un boiteux court en éclaboussant de l'eau d'un seul côté. Une femme serre une poule contre ses seins. Le petit garçon marche à côté d'elle. Un tombereau emporte une commode, les pieds en l'air. Et un buffet qui oscille en secouant son fronton mal cloué. Un vieil homme a le chapeau plein de toiles d'araignée. Il essaye de porter une table de nuit sous son bras. Il tient le marbre dans l'autre main. Quatre femmes liées l'une à l'autre par des paniers pleins de vaisselle marchent en tenant toute la largeur de la route. Une longue charrette trop chargée de meubles crie et craque. Un chien trapu traîne un petit chariot bas.

Der Graben, une chanson qui date de 1928, ça veut dire la tranchée. Der Graben, c'était Anna Chigoula qui nous la chantait. Et avant ça, côté musique, on avait, je retrouve le disque là, évidemment qui glisse quand il faut pas. C'était le Quatuor à cordes en sol majeur, opus 54 numéro 1 de Joseph Haydn, interprété par le Amadeus Quartet. Et je vous ai lu un large extrait de « À l'Ouest, rien de nouveau » d'Éric Maria Remarque, et ensuite un extrait un peu moins long des écrits pacifistes de Giono, et plus particulièrement un passage qui parlait de la bataille du Mont Kemmel. Deux écrits qui nous amenaient, qui nous faisaient connaître, qui nous faisaient partager le fait du soldat pendant la guerre, qui est d'attendre, qui est aussi de perdre les amis, qui est aussi d'essayer de survivre, tout simplement. Et également, dans le second texte, celui de Giono, la fuite des derniers civils, essayant d'emporter dans leurs bras ou sur une maigre charrette quelques biens qu'ils auraient pu sauver de la débâcle, de la déroute. Pour suivre, et pour rentrer dans la deuxième partie de cette émission, la musique adoucit les mœurs sur Radio Air Libre, je vous propose le concerto pour violon, violoncelle et orchestre en la mineure de Johannes Brahms, interprété par le Berliner Philharmoniker, sous la direction d'Herbert von Karajan, avec Anne-Sophie Motter au violon et Antonio Menez au violoncelle.

Alors, comme je vous le disais tout à l'heure, il y a donc des milliers de livres qui ont été écrits, soit de façon romancée, soit de façon plus réaliste, à propos de la Première Guerre mondiale. Beaucoup de soldats qui étaient aussi écrivains ont rendu témoignage de cette manière. Rares sont les écrits d'auteurs, des femmes auteurs, et je vais quand même me permettre de vous lire un auteur féminin quand même connu dans le monde anglo-saxon. Il s'agit de Virginia Woolf, et plus précisément, je vais vous lire un extrait de Mrs. Dalloway, un ouvrage paru en 1925.

Septimus fut l'un des premiers à se porter volontaire. Il partit pour la France afin de sauver une Angleterre qui, pour lui, se composait essentiellement des pièces de Shakespeare et de Miss Isabel Paul en robe verte, se promenant dans un square. Là, dans les tranchées, le changement qu'avait préconisé M. Brewer en recommandant le football se produisit sur le champ. Il se développa physiquement, il fut promu, il attira l'attention et même l'affection de son officier Evans. On aurait dit deux chiens qui jouent sur un tapis devant la cheminée. L'un qui joue avec un cornet de papier, qui gronde, qui jappe, qui mordit de temps en temps l'oreille du vieux chien. L'autre qui reste allongé là, somnolent, clignant devant le feu, levant une patte, se retournant et grognant avec bonne humeur. Il fallait tout le temps qu'ils soient ensemble, qu'ils partagent les choses, qu'ils se battent, qu'ils se disputent. Mais lorsque Evans, Rezia, qui ne l'avait vu qu'une fois, l'avait appelé un type peu bavard, un gaillard aux cheveux roux peu démonstratif en compagnie des femmes, lorsque Evans fut tué, juste avant l'armistice, en Italie, Septimus, loin de manifester de l'émotion ou de reconnaître que cela mettait fin à une amitié, se félicita de réagir si modérément, si raisonnablement. La guerre lui avait servi de leçon. C'était sublime. Il avait passé au travers de tout le grand jeu, l'amitié, la guerre européenne, la mort. Il avait gagné du galon. Il n'avait pas encore 30 ans et son destin était de survivre. Sans quoi il avait raison. Les derniers obus l'épargnèrent. Il les regarda exploser avec indifférence. Lorsque survint la paix, il était à Milan, cantonné dans la maison d'un aubergiste, où il y avait un jardin, des fleurs dans des bacs, des petites tables installées dehors, les filles de la maison qui faisaient des chapeaux. Et avec Lucrezia, la plus jeune des filles, il se fiança un soir où il avait été saisi d'épouvante. Peut-être qu'il n'était plus capable de ressentir quoi que ce soit. Car maintenant que tout était terminé, la trêve signée, les morts enterrés, il avait, surtout le soir, de foudroyants accès de panique. Il ne ressentait rien. Quand il ouvrait la porte de la pièce où les jeunes italiennes étaient installées à faire des chapeaux, il les voyait. Il les entendait. Elles passaient du laiton au milieu de perles de couleur dans des soucoupes. Elles modelaient de 36 façons les formes de sparterie. La table était jonchée de plumes, de paillettes, d'or, de soie, de rubans, des ciseaux cognaient contre la table. Mais quelque chose lui échappait. Il ne ressentait rien. Bon, les ciseaux qui cognaient, les jeunes filles qui riaient, les chapeaux qu'on faisait, tout cela le protégeait. Il était assuré d'avoir un abri, il avait un refuge. Mais il ne pouvait pas passer la nuit là. Il y avait le moment où il se réveillait le matin. Le lit tombait, lui aussi tombait. Ah, où étaient les ciseaux et la lampe et les formes de sparterie? Il demanda à Lucrezia de l'épouser, la plus jeune des deux, celle qui était gaie, frivole, avec des petits doigts de fée qu'elle levait devant elle en disant « C'est eux qui font tout !» La soie, les plumes, il rendait tout cela vivant.

À l'heure du thé, Rezia lui annonça que la fille de Mrs. Filmer attendait un bébé. Et elle ne pouvait pas vieillir sans avoir d'enfant. Elle était très seule, elle était très malheureuse, elle pleura pour la première fois depuis leur mariage. Loin très loin, il l'entendit sangloter. Il l'entendait nettement, il distinguait bien des sons, cela ressemblait au bruit cadencé d'un piston, mais il ne ressentait rien. Sa femme pleurait, il ne ressentait rien, simplement à chaque sanglot profond, muet, désolé, lui s'enfonçait un peu plus dans le puits de mine. Pour finir, avec un geste mélodramatique qu'il accomplit mécaniquement et avec la pleine conscience de son manque de sincérité, il laissa tomber sa tête dans ses mains. Voilà, il s'avouait vaincu. Il fallait maintenant que les gens le prennent en charge, il fallait aller chercher quelqu'un. Il capitulait. Rien ne parvenait à le sortir de là. Rezia le mit au lit. Elle fit venir un docteur, le docteur Holmes de Mrs. Filmer. Le docteur Holmes l'examina. « Il n'avait rien du tout, » dit le docteur Holmes. « Oh, quel soulagement, quel excellent homme, tant de bonté, » se dit Rezia. Quand lui-même se sentait comme ça, il allait au Music Hall, dit le docteur Holmes. Il prenait un jour de congé avec sa femme, il jouait au golf. Pourquoi ne pas essayer 2 tablettes de bromure dans un verre d'eau le soir au coucher? Ces vieilles maisons de Bloomsbury, dit le docteur Holmes en tapotant le mur, ont souvent de magnifiques lambris que les propriétaires ont eu la sottise de recouvrir de papier peint. Pas plus tard que l'autre jour, en rendant visite à un patient, sœur un tel de machin chouette à Bedford Square, etc., etc. Ainsi donc, il n'y avait aucune excuse. Il était en parfaite santé, à part le péché pour lequel il était condamné à mort par la nature humaine, le fait de ne rien ressentir. Quand Evan s'était fait tuer, ça ne lui avait fait aucun effet. Ça, c'était le pire. Mais tous les autres crimes relevaient la tête, secouaient un doigt vindicatif au-dessus du pied du lit, au petit matin, et ricanaient et se moquaient du corps prostré qui gisait là, conscient de sa déchéance, d'avoir épousé sa femme sans l'aimer, de lui avoir menti, de l'avoir séduite, d'avoir mis dans tous ses états Miss Isabelle Paul et d'être si grêle et marquée par le vice que les femmes frissonnaient dès quand elles le voyaient dans la rue. Sur un tel misérable, le verdict de la nature humaine était la mort.

Le docteur Holmes revint, imposant, le teint animé, bel homme époustant d'une pitchounette un grain de poussière sur ses bottines, se regardant dans la glace. Il balaya tout cela, les migraines, les insomnies, les angoisses, les mauvais rêves, des symptômes nerveux et voilà tout, dit le docteur Holmes. Si le docteur Holmes s'apercevait qu'il manquait ne fût-ce qu'une demi-livre à ses 73 kilos, il demandait à sa femme de lui redonner une assiette de porridge au petit déjeuner. Rezia apprendrait à faire du porridge. Mais, poursuivait-il, la santé est dans une grande mesure entre nos mains. Passionnez-vous pour quelque chose, trouvez-vous un passe-temps. Il ouvrit Shakespeare. Antoine et Cléopâtre mit Shakespeare à l'écart. Un passe-temps, dit le docteur Holmes. Et ne devait-il pas lui-même son excellente santé, lui qui travaillait aussi dur que n'importe qui sur la place de Londres, au fait qu'il pouvait toujours reporter son attention de ses malades aux meubles anciens. Et s'il pouvait se permettre, voilà un bien joli peigne que portait Mrs. Warren Smith. Quand ce guignol revint, Septimus refusa de le voir. Ah, « Vraiment ?» dit le docteur Holmes avec un sourire aimable. Et il dut, en s'excusant, donner à cette charmante petite Mrs. Smith une petite bourrade amicale afin de pouvoir pénétrer dans la chambre de son mari. « Alors, on a la frousse, » dit-il aimablement en s'asseyant au chevet de son malade. « Alors, comme ça, on avait dit à sa femme qu'on allait se tuer ?»« Quelqu'un de très bien, sa femme, une étrangère, n'est-ce pas ? Est-ce que ça n'allait pas lui donner une très mauvaise opinion du mari anglais ? Est-ce qu'on n'a pas de devoir, voyons, envers sa femme ? Plutôt que de rester au lit, ne vaudrait-il pas mieux faire quelque chose ? Car il avait 40 ans d'expérience et Septimus pouvait croire que le docteur Holmes, sur parole, il était en parfaite santé. » La prochaine fois qu'il viendrait le soir, le docteur Holmes espérait bien trouver Smith sur pied, ayant cessé de donner du souci à sa charmante petite épouse. Bref, la nature humaine était à ses trousses, cette bête immonde, aux mufles injectés de sang. Holmes était à ses trousses, le docteur Holmes venait régulièrement, tous les jours. Dès que vous trébuchez, griffonna Septimus au dos d'une carte postale, la nature humaine est à vos trousses. Holmes est à vos trousses. Leur seul espoir, c'était de se sauver sans que Holmes le sache. En Italie, n'importe où, pour échapper au docteur Holmes.

Comme Rossi, chaque fois que l'on arrivait dans un nouveau secteur, Bikoff recherchait un coin à l'écart pour faire son installation. Mais ce n'était pas comme Rossi pour s'empiffrer en douze et ne pas avoir à partager les colis qu'il recevait de sa femme, mais bien pour choisir un poste de tir non encore repéré qui lui permettrait de tirer du Bosch sous un angle favorable et d'ajouter de nouvelles et de nouvelles pièces au tableau. Bikoff ne recevait jamais de colis. Bikoff ne recevait jamais de lettres, pas le moindre mandat. Il ne connaissait personne en France. D'ailleurs, il ne parlait pas français. C'était un solitaire et un taciturne. Je lui parlais russe, et tout ce que je pus apprendre de lui, c'est qu'il était séminariste à Moscou, que la guerre l'avait surpris en Suisse, où il villégiaturait, qu'il était passé en France pour venir s'engager, qu'il avait une vieille grand-mère dans la région de Toula et une petite sœur, Lenochka, qui faisait le meilleur miel du village. Sur le chapitre des abeilles, je suis inépuisable, et c'est à force de lui parler ruchers, élevage, reine, que ce cru garçon appelait la mère des abeilles, des mouches à miel vivant en République et n'étant demeure bourgeoise, affirmait-il, noces, essaimage, ouvrière, larves, pontes, cellules, rayons, sucre, sirop, cristallisation, qualité, saveur, parfum du terroir. Grâce à ça, j'avais su lui inspirer confiance et gagner sa sympathie. Nous communions également dans une autre passion, qui est aussi une spécialité, le tir d'adresse. Nous étions quelques bons fusils à la 6e compagnie, moi, dont le père, champion du monde au pistolet, m'avait entraîné dès ma plus tendre enfance au tir en vitesse, à la volée. C'est Guana qui avait pratiqué le tir au pigeon, et dont le coup d'œil était infaillible, mais qui n'aimait pas tirer au Bosch et qui restait un amateur. Ce petit voyou de Garnero qui logeait une balle de Lebel à 200 mètres dans la nuque d'un chat, mais qui était lent, visait longtemps, avait besoin de mettre un genou à terre, de s'assurer d'un point d'appui, d'être bien calé, de s'entourer de garanties et de sécurité, avait horreur de l'improvisation, de l'impromptu, était toujours surpris par une surprise tant il était nerveux. Et Bikoff, l'homme froid, l'homme aux yeux clairs, le méthodique, le scientifique, le raisonneur qui cherchait un angle de tir et une cible inédite et qui faisait ses plus beaux coups sans en rien dire. À Frise et de sa propre initiative, il avait été s'installer dans le clocher de l'église et c'est là que j'avais découvert par hasard ce tireur émérite alors que j'étais monté un après-midi en haut pour avoir une vue d'ensemble et faire un croquis des positions allemandes qui grimpaient en pente douce des rives du canal de la Somme au fortin du Calvaire qui nous dominait. « Qu'est-ce que vous faites là ?» lui avais-je demandé surpris. « Je m'amuse, » m'avait répondu ce garçon imperturbable. « Je vous croyais dans votre cagna. »« Non, quand je ne suis pas de garde au créneau, je viens ici. »« Et qu'est-ce que vous faites ?»« Je m'amuse, regardez. » Bikoff était couché sur un matelas, son fusil était placé à côté de lui sur un chevalet. Il déroula un drap noir qui pendait d'une poutre et qui fit écran derrière sa tête. Alors il déplaça deux ardoises du toit et me désignant les tranchées allemandes inscrites dans le rectangle ainsi dégagé, il m'expliqua « Suivez le boyau du canal, remontez jusqu'à mi-côte, jusqu'à cet épaulement. Oui, là, le premier ouvrage blanc où vient aboutir la tranchée qui descend du calvaire. À gauche, à un doigt de l'épaulement, vous ne voyez rien ?»« Non. Et pourtant, il y a une brèche. Là, là, juste au bout de mon doigt, vous voyez ?»« Non. » À quel malheur! Je vous dis qu'il y a une brèche dans le talus. Bon, rien, juste une petite excavation de rien du tout, mais qui permet de voir passer les casques à pointe. Un défaut du parapet qui les découvre jusqu'à mi-tête, un rien. Attendez qu'un Bosch passe par là et vous verrez bien. Et alors? Alors, quand il y en a un qui passe, je n'ai qu'à appuyer sur la gâchette. Mon fusil est en position, je l'ai braqué sur ce point idéal. C'est pourquoi je lui ai construit ce support. Il ne bouge pas d'une ligne. Un enfant pourrait les tirer en fermant les yeux. Je n'en rate pas un. Et vous en avez tiré beaucoup? Un, deux, trois par jour depuis que nous sommes là. Tous d'une balle dans la tête? D'une balle dans la tête. Tac, tocho, exactement. C'est épatant. Mais pourquoi ce drap noir derrière vous?
Vous ne comprenez pas pourquoi, caporal, mais c'est pour que ma tête ne se dessine pas en silhouette dans la lucarne quand j'enlève les deux ardoises. Vous pensez bien que les boches ont des guetteurs et que depuis que je les tire, ils doivent observer le clocher à la lunette. Vous devez avoir de bons yeux, Bikoff, mais je vous apporterai des jumelles. Vous en avez, caporal? Non, mon vieux, mais j'en faucherai une paire la prochaine fois que je descendrai à l'éclusier. Vous savez bien que je vais de temps en temps à l'état-major servir d'interprète, puisque ces messieurs n'ont pas jugé bon d'apprendre l'allemand. Depuis le temps qu'ils se préparent à faire la guerre, je me demande comment, contre qui ils s'imaginaient avoir un jour à se battre, contre les Chinois. Mais ils n'ont pas davantage appris le chinois. Quand j'ai apporté une bonne lunette de campagne à Bikoff, celui-ci repéra tous les créneaux d'en face et nous ne fûmes pas trop de 3 ou 4 pour tirer les sentinelles allemandes du matin au soir, en dehors de nos cas réglementaires et à l'insu de nos gradés. Cela dura jusqu'au jour où les Boches abattirent le clocher de Frise à coups de canon. Ils n'y employèrent pas moins de 122 obus. De toute façon, l'église était condamnée car les Allemands détruisent le village avec des bombes incendiaires quelques jours avant que nous ne quittions le secteur, fin février.

C'est au bois de la vache que Bikoff reçut une balle dans la tête. Le bois de la vache, non sinistre, sale coin. Nous y sommes restés 62 jours consécutifs et c'est la seule et l'unique fois de ma vie que je suis resté 30 jours sans me raser. Le premier mois, je me faisais la barbe au vin rouge, car nous n'avions pas d'eau. Mais au bout du mois, nonobstant les engueulades des copains qui me traitaient de gâcheur, ce savonnage au gros rouge, cette mousse violette finirent par m'écœurer, et comme les copains, je me laissais pousser une barbe à poux. Au bois de la vache, à la corne du bois, nous tenions un petit poste qui n'était séparé du petit poste allemand que par une épaisseur de quelques sacs de terre. On aurait pu s'embrocher à la baïonnette d'une tranchée à l'autre. Un treillage était tendu au-dessus de ce petit poste pour empêcher les grenades d'éclater dans les trous et les niches qui nous servaient de misérables abris. Les frites étaient aussi mal loties que nous. Quand c'était les Saxons qui étaient en ligne, nous étions relativement tranquilles. Mais quand ils étaient relevés par les Bavarois, ils nous prévenaient que nous allions le chier dur. Et en effet, les Bavarois en ligne, ils nous menaient à la diable. Grenades, minen, coups de main, tapis d'obus qui écrasaient ce malheureux petit bois grand comme un mouchoir de poche. Barrage en arrière. On en rotait. Le ravitaillement n'arrivait pas et nous étions harassés de travaux qu'il fallait sans cesse refaire, barbelés, chevaux de frise, parapets, corvées de rondins, de grenades, de munitions, forage de sapes, car on commençait à miner le secteur. Construction d'un poste blindé pour mitrailleuse, consolidation. Il y avait des tranchées qui n'avaient pas plus d'un mètre de profondeur et en bordure du bois, il y en avait une qui n'était pas faite que de macabées entassées. Celle que prise dans les barbelés pendouillait une momie. Un pauvre type tellement desséché et racorni que les rats, qui avaient élu domicile dans son ventre, le faisaient sonner et résonner comme un tambour de basque. Nous n'avons jamais pu savoir si ce Zig était un Français ou un Allemand. Il devait être là depuis ou 14. On s'était furieusement battu dans la région. Ainsi, une vache avait été soufflée par un obus et sa carcasse pourrissait en l'air, le squelette se détachant par pièces et par morceaux les jours de grand vent. Mais la tête, les cornes engagées dans une fourche, restait accroché au sommet d'un arbre, d'où le nom du bois. Au bois de la vache, l'ingénieux Bikoff avait eu une idée diabolique. Ne s'était-il pas avisé de se camoufler en arbre, et cela bien des années avant que ne passât sur les écrans du monde le film de Charlot Soldat. Il avait menuisé, évidé, articulé une vieille souche qu'il enfilait comme un scaphandre. On lui passait un mousqueton et Bikoff sortait la nuit pour aller se planter à l'orée du bois, au milieu des autres souches, et il passait toute la journée dehors, guettant l'occasion de faire un beau coup de fusil. C'est en se livrant à ce jeu que Bikoff reçut une balle dans la tête. Nous eûmes beaucoup de mal à le ramener, surtout à l'extraire de sa gangue. La balle avait pénétré sous l'oreille droite et était ressortie en faisant sauter le frontal gauche. La blessure était horrible à voir, mais Bikoff n'était pas mort, et je le portais moi-même au poste de secours pour m'assurer qu'il serait rapidement évacué.

Après un extrait de Mrs. Dalloway de Virginia Woolf, je vous ai lu un autre extrait de La main coupée de Blaise Cendrars. Alors c'est un livre qu'il a écrit en deux étapes en quelque sorte. Il avait d'abord commencé La main coupée en 1917-1918 et il l'a repris après la Seconde Guerre mondiale pour nous donner la version dont je viens de vous lire un extrait. Blaise Cendrars, donc le petit bouquin s'appelle La main coupée, c'est parce qu'il a perdu sa main à la guerre. Et donc les deux textes avaient en commun de parler de la douleur physique et de la douleur mentale, des problèmes psychologiques engendrés par la guerre. Oui, voilà. Et on n'avait pas encore inventé des notions comme celui de syndrome post-traumatique dont souffrait le héros de Virginia Woolf. Et dont souffrirent de nombreux, même de très nombreux, soldats après la guerre. On arrive à la fin de cette émission La musique adoucit les mœurs sur Radio Air Libre. Je vous donne déjà rendez-vous la semaine prochaine pour de nouvelles aventures, même jour, même endroit. On va terminer avec Les Voix perdues et un extrait de leur album This Blasted War, Storm Overlord. Le morceau s'appelle Down Upon the Dugout Floor, une chanson de Jim Boyce.

0: Manger les riches ? Ah, waouh ! Non, mais oui, d'accord.
1: Ce que fait le capitalisme ou les ismes qui sont présents comme système de pouvoir dans notre société, c'est créer de la déconnexion et créer de la division entre nous.
2: Se recentrer un peu sur son monde à soi et de mettre les barrières qui sont nécessaires au monde extérieur.
1: On a du pouvoir et c'est pas qu'un pouvoir individuel, c'est aussi vraiment un pouvoir collectif.
2: On ne peut pas porter toutes ces responsabilités-là, c'est pas à nous.
1: Ce qui peut bénéficier notre santé mentale, c'est aussi de trouver les petits actes, les petits axes de possibilité d'agir, de se mettre ensemble et de vraiment répondre de manière collective à ce qui se passe autour de nous.
3: Si tout le monde se prenait les bras 5 minutes par jour, le monde irait déjà beaucoup mieux.
1: De se mettre ensemble et de vraiment répondre de manière collective à ce qui se passe autour de nous.
3: Si tout le monde se prenait les bras 5 minutes

0: Lausanne, Élise de Roite, vice-présidente des mutualités chrétiennes. La conférence est animée par Karel Marneff, elle-même étudiante. Cette conférence est introduite par Géraldine Duquesne.
1: La santé mentale est un état d'équilibre psychique et émotionnel qui permet d'être bien avec soi-même, d'avoir des relations satisfaisantes avec les autres, de pouvoir surmonter les tensions normales de la vie et de se projeter dans le futur. La santé mentale est vitale pour l'humanité. C'est elle qui nous permet de mener une vie épanouie et de contribuer à la vie en société. Il s'agit d'un droit humain fondamental. Pourtant, une personne sur 8 aujourd'hui dans le monde vit avec un problème de santé mentale, selon l'ONU. Et l'ONU précise que les femmes et les jeunes sont touchés de façon disproportionnée. En Belgique, tant le bien-être psychologique général que les troubles mentaux comme l'anxiété ou la dépression se sont détériorés ces 20 dernières années, selon la dernière enquête de Cienzano. Les groupes les plus exposés aux troubles anxieux et dépressifs sont les femmes, les jeunes adultes, les personnes moins instruites, les personnes vivant seules ou les parents isolés. La région wallonne étant plus touchée que la Flandre. Près d'un jeune sur 4, entre 15 et 24 ans, souffre d'un trouble anxieux et ou dépressif, et les troubles alimentaires ainsi que les comportements suicidaires sont également plus fréquents qu'avant. La transition vers l'enseignement supérieur, l'entrée sur le marché du travail ou encore la recherche de l'indépendance financière, combinée aux changements imposés par la pandémie et à la sensibilité accrue des jeunes aux questions sociales, explique cette vulnérabilité spécifique. Autre constat important, l'accès aux soins, et notamment aux soins psychologiques, des jeunes Belges s'est dégradé. Près d'un étudiant sur deux a renoncé à au moins un soin de santé durant la dernière année écoulée. Pour toutes ces raisons, la santé mentale est désormais considérée comme une priorité de santé publique. Cependant, il existe une tendance à individualiser les problèmes de santé mentale, alors qu'il faudrait en souligner les caractéristiques collectives et la nécessité d'examiner la structure de la société pour comprendre le rôle joué par les inégalités sociales. C'est le travail notamment que mène l'épidémiologiste anglais Richard Wilkinson. Les problèmes de santé mentale sont souvent le corollaire de problèmes sociaux sous-jacents. Ainsi, vivre dans la précarité, être victime de discrimination systématique, ne pas avoir accès aux soins de santé sont autant de facteurs aggravants des problèmes de santé mentale. Richard Wilkinson invite donc à une remise en question systémique, globale de la société. Et il me semble qu'il y a un autre auteur qui est intéressant, Olivier de Schutter, qui est donc rapporteur belge spécial à l'ONU sur l'extrême pauvreté, qui répond un peu à cette remise en question globale lorsqu'il dit que une économie obsédée par la croissance, et moi je rajouterais la performance, crée une crise de santé mentale invisible pour les personnes en situation de pauvreté. Selon lui, ce n'est qu'en s'attaquant au système économique défaillant et en plaçant le bien-être au-dessus de la quête sans fin du toujours plus que nous pourrons commencer à nous attaquer sérieusement à la pauvreté et à la crise de santé mentale généralisée qui l'accompagne. Pour autant, sortir du culte de la performance, ce n'est pas éliminer directement le mal-être, c'est pouvoir réhabiliter l'ambivalence, la peur, le doute, l'imperfection. La santé mentale ne consiste pas à supprimer ces états, mais peut-être à apprendre à vivre avec eux. À l'ère des réseaux sociaux, cet apprentissage de la nuance est quelque part une forme de résistance, accepter de ne pas tout mesurer, de ne pas toujours aller bien. C'est peut-être là le véritable enjeu, dépathologiser l'expérience ordinaire pour permettre aux jeunes de vivre avec eux-mêmes et non contre eux-mêmes. Et il en va de notre responsabilité d'adultes, je dirais, de contribuer à réenchanter le monde et transformer la société pour apaiser la souffrance des jeunes et leur permettre de mener une vie épanouissante, en tout cas la plus épanouissante possible. Pour en parler ce soir, je vais laisser Karel les présenter et merci beaucoup d'avance.
2: Merci Géraldine. Donc, comme Géraldine l'a dit, je m'appelle Karel, je suis étudiante en géographie et je suis aussi membre d'écologie, d'où ma présence ici, puisqu'on est également partenaire de l'événement. J'en profite pour présenter les personnes qui sont avec moi. Donc, on a évidemment Johanna Couvé à côté de moi, qui est doctorante en sciences de l'éducation à l'UIENT, où elle étudie la santé mentale en lien avec les inégalités sociales et structurelles. Et elle est aussi fondatrice du programme There is nothing wrong with people. Alors, vous me corrigerez après si je fais des erreurs, bien sûr. On a aussi Lucas Villerel, qui est étudiant en kinésithérapie à Liège. Il est membre du Forum des jeunes, qui est donc partenaire aussi de l'événement. Il s'y engage sur des projets liés au bien-être des jeunes. Et enfin, Élise de

0: Watt, qui est vice-présidente de la Mutualité Chrétienne, pardon, et qui est également docteur en philosophie sociale et politique. Merci beaucoup d'être présent avec nous. Et oui, et aussi, on excuse malheureusement Fanny Dubois du réseau Solidaris qui n'a pas pu être présente. Et voilà, malheureusement. Géraldine l'a dit, la société montre de plus en plus de signes de mal-être. C'est vraiment un problème grandissant. Si on prend l'exemple de la Belgique, par exemple, une personne sur six présentait un trouble anxieux ou dépressif en 2024. On était à 1 sur 10 en 2018. Certains groupes, comme on l'a dit, sont particulièrement touchés, et les jeunes en particulier, qui sont un peu le sujet du jour et du week-end. Et donc, ma première question pour les intervenants, c'est: est-ce que vous aussi, vous remarquez cette augmentation et la vulnérabilité de certains groupes dans vos différentes organisations? Et est-ce que vous pouvez peut-être commenter ce constat depuis votre ancrage de terrain que vous avez chacun, qui est quand même fort différent? Élise?
1: Merci beaucoup. Je suis très contente d'être avec vous aujourd'hui. En fait, pour être franche, je suis encore plus contente qu'on va discuter après qu'on soit intervenu. Mais on va essayer de vous apporter quelques éléments de réflexion pour nourrir nos échanges. C'est vrai que nous, comme mutualité, on a plusieurs terrains. Je veux dire, les mutualités en Belgique, elles s'occupent de beaucoup de choses, notamment d'essayer de définir quels sont les besoins en santé, donc en santé mentale, et puis d'essayer de définir comment on peut avoir des politiques qui sont les plus ajustées possibles à ces besoins. Alors, hélas, on ne fait pas ça tout seul, et hélas, on n'a pas un pouvoir infini sur ces éléments-là, mais pour ça, en fait... On a plusieurs manières de mesurer l'évolution de l'état de santé de la population. Notamment, on fait énormément d'études à partir de la consommation de soins, donc l'utilisation des soins par la population pour voir s'il y a des changements de comportement. Le problème de la santé mentale, c'est qu'il y a très peu d'offres, qu'il y a beaucoup de non-recours et qu'il y a, en fait, il y a beaucoup de gens qui ont besoin de soins de santé mentale et qui n'ont pas accès. Qui n'ont pas accès pour plein de raisons, qui n'ont pas accès, particulièrement quand on est jeune, on peut ne pas y avoir accès parce que on ne dispose pas de moyens financiers suffisants ou propres, parce qu'on doit demander à quelqu'un pour avoir accès, parce que les heures d'ouverture ou l'accessibilité des cabinets sont loin des écoles, sont loin des lieux où on étudie si on n'est plus à l'école, ou où on habite, enfin, je veux dire, quelle que soit la situation. Et en fait, la santé mentale, c'est un peu une thématique qui cristallise plein de problèmes, en fait, de la santé générale. C'est-à-dire que les problèmes d'accès sont encore plus élevés que dans la santé physique, qui est en général plus structurée. Et quand on est jeune, il y a aussi toute une difficulté pour les éléments que j'ai mentionnés, hein, mais du fait qu'on n'a pas forcément les relais, les outils, les moyens qui permettent de rendre ces seuils un peu moins élevés. Et donc, ce qu'on fait, c'est que souvent, on mesure souvent un sous-recours, mais on mesure aussi, on fait aussi des enquêtes. On a parlé de Sian Sano, qui est une grande enquête de santé. Sian Sano, c'est vrai qu'elle interroge du coup des grands panels de Belges qui sont sous échantillon, donc une représentation de la jeunesse, il y a une représentation de chaque groupe. Normalement, c'est découpé en groupes sociaux, en groupes socio-économiques. Et c'est vrai que pour les jeunes, on voit qu'il y a un jeune sur trois qui se dit en excellente santé ou en excellente santé mentale. Il y en a 75% qui disent qu'ils ont un ou plusieurs troubles physiques qui sont en fait souvent des précurseurs de problèmes de santé mentale. Par exemple, pas bien dormir, avoir des maux de tête, avoir des maux de dos. En Belgique, on est aussi complètement exceptionnel, par exemple, sur le taux de tentatives de suicide. C'est particulièrement vrai chez les filles, donc chez les femmes. C'est le double. Hein, donc il y a quand même, dans l'enquête de Sian Sano, encore 4% des jeunes filles qui font une tentative de suicide avant 24 ans, 2% des garçons. Donc en fait, on a plein d'indicateurs qu'il y a quelque chose qui ne va pas. Et je pense que ce sera le sujet ce soir. Moi, mon interprétation, c'est que souvent, c'est un symptôme, mais ce n'est pas la cause. Enfin, je veux dire, c'est très difficile d'aller bien dans un environnement dans lequel il y a plein d'obstacles à ce qu'on aille bien. Et donc, souvent, et je pense qu'on va en parler à plusieurs reprises ici, mais je serais aussi très heureuse de vous entendre sur ces questions-là, souvent, on essaye de solutionner individuellement la reprise la plus rapide possible à la réintégration dans la société de celle qu'on l'imagine être normale, alors qu'en fait, il y a plein de déterminants, et on va en parler aussi, qui conditionnent l'état de santé mentale. Par exemple, l'état de santé mentale, il est très fort conditionné aux traumatismes que vous allez pouvoir vivre dans votre vie. Par exemple, les traumatismes que vous vivez dans l'enfance, ils vont avoir un impact sur votre santé mentale. Et du coup, si vous cumulez des traumas dans votre vie de jeunesse, vous allez avoir beaucoup plus de prévalence, donc de chance d'avoir des problèmes de santé mentale. Donc typiquement, si on est, je veux dire, si on ne s'identifie pas comme de l'origine dans le pays dans lequel on vit, typiquement on ne s'identifie pas comme belge, si on a un genre que, qu'on identifie comme minoritaire, si on a vécu de la violence, si on a, on subit une forme de discrimination, ça va aussi augmenter la prévalence de problèmes de santé mentale. Et c'est pour ça, et je pense que Géraldine l'a dit aussi dans son introduction, c'est pour ça que c'est très important d'avoir une approche holistique, c'est-à-dire qui concerne tous les déterminants, mais aussi une approche collective de la santé mentale. Et c'est vraiment ce qui m'intéresse dans ce panel aujourd'hui. Donc je suis très contente d'écouter mes copanélistes sur ces questions. Lucas ?
2: C'est la première fois que j'étais en micro, donc je préviens. C'est peut-être pas... Donc voilà, ben, moi je suis assez honoré et même impressionné de pouvoir parler aujourd'hui. Donc je vais parler en tant que membre du Forum des Jeunes. Donc on est les représentants, on est le porte-parole des jeunes francophones entre 16 et 30 ans. On essaye de faire des consultations. On est le plus représentatif de tous les milieux socio-économiques. Donc ces consultations-là, ces résultats, on les présente aux politiques. Alors on fait sur plusieurs thématiques, sur plusieurs sujets comme la démocratie, l'écologie, les crises climatiques, économiques. Enfin, on fait vraiment, c'est de balayer un peu tout ce qu'on peut et de récolter surtout les envies, les besoins, les sujets qui sont réellement importants au nom des jeunes. Et donc aujourd'hui, je viens représenter un peu ça. Alors forcément, je suis beaucoup moins expert que les intervenantes qui m'entourent aujourd'hui. Mais le lien se fait assez facilement parce que personnellement, en fait, j'ai rencontré le Forum des Jeunes en hôpital psychiatrique parce qu'on va vraiment partout. C'est vraiment notre mission à nous. C'est à la fois dans des milieux scolaires ou déscolarisés, avec un taux économique aussi qui est bas ou élevé, peu importe. On essaie vraiment de représenter au mieux la population. Et c'est sûr qu'on a fait des éditions. Donc, sur le fait d'être jeune, on venait justement en petits groupes. On abordait des groupes de 5-6 personnes qu'on prenait à part dans des classes ou dans différents lieux. Et on demandait c'est quoi être jeune. C'était une activité qui durait plus ou moins une heure. On a fait une édition en 2021 et également aussi en 2023. Et en fait, on s'est rendu compte dans ma lettre, alors on ne veut pas stigmatiser la jeunesse, on ne veut pas non plus en faire une généralité, mais on l'a remarqué dans plusieurs prises de parole, que c'est une vérité de terrain et qu'on ne peut pas passer outre ça. Et donc c'est vraiment aussi une chance de pouvoir en parler aujourd'hui. Je trouve que j'ai pu aussi avoir l'expérience en tant que jeune en hôpital psychiatrique et même en tant que jeune qui a été aidé. Donc je remercie de l'invitation.
0: Merci. Johanna.
3: Bonsoir.
4: Contente d'être avec vous ce soir et contente aussi de pouvoir échanger avec vous. Le français n'est pas ma langue maternelle, donc si jamais vous ne me comprenez pas, n'hésitez pas à m'interrompre ou à demander des clarifications, vraiment, pas de souci. Oui, cette épidémie de santé mentale, qu'est-ce qu'on voit et comment l'expliquer ? De mon point de vue, donc, d'abord ayant travaillé en tant qu'infirmière dans la psychiatrie, avoir des membres de famille autour de moi qui étaient touchés aussi par des défis psychologiques, qui étaient hospitalisés, etc. J'ai donc développé un programme en tant que curatrice à Bruxelles, un programme culturel qui intersecte santé mentale avec la justice sociale. Et aujourd'hui, en tant que chercheuse, au fur et à mesure des années, j'ai vu ces instances ou ces problématiques de santé mentale aggravées. Et j'aimerais bien peut-être parler aussi de ce qui se passe derrière les coulisses dans la définition de ce que c'est la santé mentale. Parce qu'au moment qu'on voit les symptômes de défis ou de déséquilibre psychologique, on peut les interpréter de différentes manières. Et il y a des manières dans notre société qui sont plus dominantes que d'autres. La psychothérapie traditionnelle, par exemple, va plutôt regarder le début d'une vie d'une personne, donc qu'est-ce qui s'est passé dans la jeunesse. Les psychologues sociaux vont peut-être plus voir l'environnement social dans lequel quelqu'un a grandi ou fonctionne, tandis que la réponse psychiatrique va plutôt scientifiquement sur base donc de recherches scientifiques, trouver à définir les anomalies ou les déséquilibres qui se trouvent dans notre cerveau. Et ce n'est pas forcément anodin que ça se passe comme ça. C'est une discipline qui se présente comme neutre, qui se présente comme objective, comme scientifique, mais il faut, je pense, aussi un peu... Enfin, pas un peu, il faut être critique par rapport à ça. Et donc, c'est une discipline qui définit c'est quoi ces troubles mentaux ou troubles psychologiques, et qui définit ça en écrivant plein de catégories de santé mentale dans ce qu'on appelle le DSM. En français, c'est le Manuel diagnostique et statistique des troubles mentaux, qui est apparu pour la première fois en 1952 avec autour de 100 catégories. Et aujourd'hui, on est à la 5e édition et il y a aujourd'hui plus que 400 catégories. Donc ça a grandi beaucoup. Et non seulement on a beaucoup plus de catégories, mais les marges des catégories sont devenues plus larges aussi. Donc là où, par exemple, auparavant, on passait par une période de deuil et on n'arrivait pas, de par notre tristesse ou par le manque de la personne qu'on venait de perdre, à sortir de notre lit, à vouloir aller au travail, à avoir envie de vivre la vie qu'on mène. Avant, c'était peut-être, il fallait attendre jusque 6 mois pour être diagnostiqué déprimé. Aujourd'hui, ça a été réduit jusque 2 semaines. Donc ça veut dire qu'il y a de plus en plus de personnes qui rentrent dans ces catégories de troubles psychiatriques. Et alors, il y a eu des analyses de, OK, mais comment les personnes qui définissent ces catégories sont liées ou ont des intérêts financiers, directs ou indirects, avec par exemple les industries pharmaceutiques. Oui. Et là, pour les DSM-4, je vais vous donner les chiffres. Sur les 170 membres qui étaient dans le board, donc dans la commission qui définissait les différentes catégories, 56% avaient des intérêts directs avec les industries pharmaceutiques. Et dans certains boards, donc il y a le board général et il y a des sous-boards, pour les troubles d'humeur et troubles de schizophrénie et autres troubles psychotiques, c'était 100%. Et ça, ce n'est pas anodin parce que le premier traitement qu'on va donner au moment de dépression ou de schizophrénie et autres, troubles qui rentrent dans ces catégories, le premier traitement qu'on va proposer, c'est des médicaments. Et donc ça, comme arrière-plan, c'est important pour pouvoir analyser cette épidémie dans le sens où la santé mentale est aussi une opportunité économique. Est aussi dans un monde qui est capitaliste, est aussi une opportunité qui peut remplir les poches de certaines personnes. Et donc, plus on diagnostise, plus ces poches seront remplies. Et donc, ça veut dire qu'il y a des intérêts à diagnostiquer de plus en plus de personnes et qu'il y a des personnes qui essayent de faire du plaidoyer politique et influencer les choses en sorte que on engendre de plus en plus de diagnostications, comme on dit. Oui, yes. Si je parle trop, tu me dis. Je m'arrête là.
3: Merci beaucoup pour vos constats et réflexions. Donc, on a parlé de cette augmentation et de quelques raisons pour lesquelles on a ces problématiques de santé mentale. C'est vrai que récemment, on peut remarquer ces dernières années que dans les médias, etc., on entend souvent qu'en fait, les confinements lors de la pandémie, ils ont eu un impact particulièrement important et que c'est ça qui expliquerait l'augmentation. Alors, c'est vrai qu'il a été démontré, par exemple, que le sentiment de solitude, il touchait près de 6 personnes sur 10 en sortie de Covid. Et voilà, ça fait partie des constats et clairement, ça a eu un impact. Mais malgré tout, les chiffres continuent à augmenter alors que ça fait quand même plusieurs années maintenant qu'on est sorti du Covid et de ces confinements. Et donc, c'est pour ça que je voulais vous demander, via le WooClap, quelle est la cause principale, selon vous, du mal-être des jeunes ? Et donc, normalement, ça s'affiche sur votre écran et vous pouvez... Ouais, si, ça marche, parfait. Et comme ça, on voit ce que vous écrivez. Du coup, je vois déjà que le truc principal qui est écrit, c'est les réseaux sociaux. Alors, ce week-end, on a peut-être un atelier sur les réseaux sociaux. Ça nous paraissait en effet être une problématique relativement importante. Du coup, comment ça fonctionne, c'est plus vous mettez la même chose, plus c'est écrit en grand, pour les personnes qui ne connaissent pas WooClap. Et après, vous ne mettez pas du tout les mêmes raisons. Donc, on voit que c'est assez multiple. Ah, aussi le capitalisme. Ouais, en effet. C'est un peu ce qu'on disait. Ça confirme quand même pas mal l'isolement dont j'ai parlé et la solitude. Bah, en effet, il y a énormément de jeunes qui le ressentent selon les statistiques. Pour compléter ça, mais aussi si vous avez d'autres facteurs qui peuvent peut-être expliquer cette augmentation et le mal-être général. Johanna ?
4: Oui. Ben, je ne suis plus trop jeune, donc je ne vais pas parler pour les jeunes. Mais je peux parler de ce qu'on a remarqué peut-être, enfin ce que j'ai remarqué peut-être politiquement, structurellement, dans les années, on pourrait dire depuis peut-être 2018. Donc les personnes qui sont nées en 2018 aujourd'hui ou qui ont grandi ont au moins 17 ans, oui, ou plus. 2018, grosse crise financière. Et par la suite, on entend surtout, politiquement, il n'y a pas d'argent, il n'y a pas d'argent, il n'y a pas d'argent. Un autre système n'est pas possible, il faut faire des économies, et donc on prend des mesures d'austérité sur les plans de santé, éducation, services sociaux, logement. Le logement devient de plus en plus inabordable. Et on le voit aujourd'hui aussi avec le chômage. Donc on est en train de couper dans les budgets de tout ce qui est droits sociaux, quoi. Et on se voit vraiment arracher de ce que je dirais nos droits socio-économiques pour pouvoir, je vais le dire cash, permettre aux grands amis de droite et d'extrême droite, donc les grands chefs de l'argent multinational, entreprises internationales, à mieux exploiter la population. Au même temps, on est face à une crise climatique ou un réchauffement climatique extrême. On voit peu de réponses vraiment structurelles et durables par rapport à ça. Évidemment, il y a la pandémie en 2020 qui se rajoute, qui crée un environnement extrêmement anxiogène. La pandémie qui, pour moi, n'est pas forcément une cause structurelle, mais peut-être un facteur qui aggrave, qui accélère ce qui existait déjà. Et en 2025, tout d'un coup, il y a quand même la possibilité de reformer l'économie en investissant largement, jusqu'à 5% de notre GDP, BNI, on dit ?
3: PIB.
4: PIB, merci. Dans la militarisation. En même temps, sur nos écrans, on voit quoi ? On voit qu'il y a des gros bombardements de certains pays dans ce monde. Il y a guerre, il y a des génocides qui se passent, qui sont en cours. Et on se sent extrêmement impuissant par rapport à ça. Alors, est-ce que ça... Donc, en même temps qu'on dit qu'il faut réduire certains budgets et qu'on investisse dans d'autres, et qu'on a l'impression de ne pas pouvoir co-décider là-dessus, de ne pas être entendu en tant que jeune, mais aussi en tant que citoyen dans ce monde. On a l'impression de juste écouter beaucoup de mensonges. On se sent concerné, mais en même temps pas écouté, inquiet, anxieux, désespéré. Et puis si ensuite on vient voir un psy qui se présente comme empathique, mais aussi très neutre, et qui demande « comment allez-vous ?» Ben, j'ai du mal à dormir, j'ai plus envie de voir qui que ce soit, je vais pas bien. Et au moment qu'on essaie de aussi expliquer que c'est engendré par un environnement dans lequel on vit, et on ne répond que avec des solutions ou des interventions individuelles, je pense pas qu'on est en train de vraiment résoudre quelque chose de manière structurelle. Donc, qu'il y ait des causes structurelles, oui. Géraldine a parlé aussi de notre vision de l'être humain qui doit 24/7 être productive et performer, pouvoir performer, qui doit se sentir responsable pour la vie. Et puis il y en a d'autres, il y a la pression sociale, l'isolement qui sont identifiés et des solutions, voilà, on en parlera après.
3: Bah, je pense que, en effet, derrière, je suppose, capitalisme et d'autres, je vois aussi actualité, le système, etc. Donc, oui, on peut, je pense, imaginer que derrière, il y a aussi toutes les multiples crises qu'on vit, géopolitiques, climatiques, économiques. Lucas, est-ce que tu veux ajouter quelque chose sur les facteurs qui peuvent expliquer la problématique ?
2: Alors, en fait, j'avais un peu préparé ça. Et donc, j'ai pris justement dans des témoignages de jeunes qu'on a pu récolter. Et j'en trouvais justement deux assez pertinents concernant le numérique en premier et le deuxième sur le financier. Et donc, ouvrir les guillemets. Alors, c'est tellement anxiogène que moi, parfois, j'ai juste besoin de déconnecter tout ça, de me retrouver seul avec moi-même ou avec mes amis, me dire que la vie, elle est belle. Mais le problème, c'est que ça ne fonctionne que jusqu'à un certain stade. On est obligé de revenir sur Terre et de se réveiller. C'est là où on doit rallumer le téléphone et où on doit recommencer à vivre. On n'a pas trop le choix. Donc, je crois qu'il était assez parlant. Et surtout, pour être moi-même étudiant en amphithéâtre, je me rappelle quand il y a eu les premières bombes sur l'Iran, le Qatar, ou même aussi la guerre qui est actuellement en Ukraine et en Russie, c'est en effet, domino et totalement bon. Je me rappelle, moi, j'ai plus les réseaux sociaux. Et pourtant, la première chose qu'on m'a montré, c'est les missiles qui étaient envoyés comme ça sur mon écran. Et c'est vrai qu'en fait, c'est un peu une spirale, mais on est enfermé aussi dans ce filtre-là. On est tellement habitué à swiper, etc., et sur les réseaux sans arrêt. Et on bombarde en fait notre information sans même le savoir. Et surtout que les médias cherchent aussi ça. Ils cherchent à avoir forcément le plus de clics, le plus de likes. Et c'est vraiment désolant parce que ça nous impacte si profondément sans même qu'on le sache. Et je le voyais bien, on parlait déjà de Troisième Guerre mondiale. On avait vraiment peur en fait de ça, comme si ça allait arriver. Et c'est vrai que c'est une vraie problématique sur laquelle il faut absolument travailler. Et ensuite, du coup, je vais vous partager aussi le témoignage sur l'aspect plutôt financier. Donc tout ce qui est augmentation des prix, nous, ça va beaucoup, beaucoup nous toucher parce qu'on n'arrive pas encore dans ce monde-là. Et quand on va arriver, on va se faire un peu dézinguer. On va arriver dans un monde où si tu ne fais pas d'énormes études ou que tu n'es pas médecin, tu vas être fauché et tu vas te retrouver à la rue. Donc ce que je trouve intéressant, c'est que c'était la part d'un jeune de 16 ans. Comme quoi, en fait, les problématiques d'avenir, ça touche tout le monde. Dès le plus jeune âge, on se rend compte à quel point l'impact des coupes budgétaires, comme Johanna a pu le mentionner, ça nous impacte. Et à quel point, en fait, on est surexposé à ça. Dès 15, 16 ans, en fait, on est déjà plongé dans ce monde-là à se positionner, à se dire, mais je vais faire des études parce que je vais avoir assez d'argent, mais je vais faire ça. Et on a tellement de choix à faire que, ouais, en fait, on est tout le temps anxieux, on est tout le temps plongé dans ce monde-là. Et c'est vrai que c'est assez triste comme constat.
3: Merci pour les témoignages assez marquants. Et ça rejoint aussi, je pense que c'est un peu loin pour la salle, mais il y a aussi plusieurs personnes qui ont mis l'incertitude. Donc je pense que en effet, ça rejoint vachement ça. Et enfin, Élise.
1: Oui, vous avez soulevé vous-même plein de choses, en fait, et vous avez nommé les principaux facteurs structurels, en fait, si je lis bien dans mon dos, ce que je fais sans doute très bien. Vous êtes plusieurs à avoir dit le capitalisme, et c'est Johanna aussi qui a évoqué, par exemple, des questions de modèle de société qui conduit à une certaine représentation de ce que c'est la norme, est-ce que c'est pas la norme. Bien entendu, cette représentation, elle n'est pas neutre. À partir du moment où on vous dit c'est ça qui est bien, c'est ça la norme, c'est à ça qu'il faut aspirer, c'est comme ça qu'il faut bien vivre, déjà ça vous met la pression. Enfin, par exemple, la pression scolaire, il y a plus de 60% des jeunes filles, par exemple, de 13 ans qui souffrent de pression scolaire. Enfin, je veux dire, c'est un chiffre qui est beaucoup plus élevé qu'ailleurs. Ça vous met la pression, mais en même temps, vous pouvez aussi intérioriser cette pression et vous dire que vous n'êtes pas à la hauteur, que vous n'arrivez pas, que vous n'y arriverez pas, vous sentir que vous n'avez pas les ressources, et en même temps, matériellement, vous n'avez pas les ressources. C'est-à-dire que vous êtes dans un environnement qui ne vous fournit pas les ressources pour pouvoir surmonter cette pression, parce qu'en fait, personne n'a les ressources. On est dans un système économique qui, en effet, vulnérabilise très fort les personnes qui ont moins de revenus, qui favorise et qui condense très fort la richesse. Donc, typiquement, les troubles anxieux, ils sont beaucoup plus élevés chez les personnes qui sont avec les revenus les plus faibles. Donc ils ont plus ou moins 17% dans les personnes qui ont les revenus les plus faibles qui ont des troubles anxieux. J'ai les chiffres ici. Alors on est à 7% dans les personnes qui ont les revenus les plus élevés. En fait, on parlait de la solitude, c'est aussi un élément qui revient beaucoup. La solitude, on a encore fait des études à Sciences Po récemment qui montrent que la communauté française, c'est l'endroit dans les pays qui ont été mesurés où, les jeunes filles souffrent le plus de solitude. C'est 35% des filles qui souffrent de solitude. Ça veut dire quoi? Ça veut dire qu'on manque d'espace collectif où on peut aller, pas juste pour consommer, pas juste pour aller à l'école, pas juste pour... faire une fonction, mais juste pour être ensemble. Enfin, je veux dire, c'est un vrai problème, par exemple, dans l'organisation des villes. C'est un vrai problème dans l'organisation de notre temps. Je veux dire, notre temps doit être tout le temps productif, il doit être tout le temps activé. Tous ces éléments-là, en fait, ils vont avoir un impact sur notre capacité à nous mettre en relation, ce qui va être un élément extrêmement protecteur, en fait, de la santé mentale. Et donc, pour mesurer la détérioration ou l'amélioration de la santé mentale, il faut voir quels sont les éléments qui détériorisent la santé mentale. Donc, typiquement, le fait l'isolement, le fait d'être soumis à des pressions, le fait de, enfin, l'environnement politique, évidemment, enfin, je veux dire, qui ne serait pas trop mal, enfin, je veux dire, c'est horrible, enfin, je veux dire, c'est impossible de regarder les nouvelles aujourd'hui et de pas avoir un tel sentiment d'empathie, de dégoût, de rage, enfin, je veux dire, et ça demande tellement de confiance dans le monde pour se dire, non, mais on y va quand même, et j'y crois quand même, on va quand même arriver. Et donc, on vit tout ça, mais je veux dire, si on n'arrive pas à avoir des espaces où on se le dit, si on n'arrive pas à avoir des espaces où on essaie de créer ensemble du collectif, on essaie de créer ensemble de la résistance, je veux dire, on est juste seul avec ce sentiment-là. Et donc, toutes ces choses, elles ont une matérialité qui soit l'aggrave, soit l'améliore. Et pour le moment, on est dans une société qui ne donne pas beaucoup d'attention et qui ne crée pas beaucoup de réalité à ce qui améliore, à ce qui protège la santé mentale. Et donc, l'éco-structurel, c'est ça. C'est avoir une société qui est très attentive à comment l'individu doit performer par rapport à une norme et qui est très intolérante à tout ce qui permettrait justement de la protection, de la bienveillance et du soin. Pour le dire très, très, de manière très, très macro, mais vous aviez fait tout le travail avant, donc on n'avait pas grand-chose à dire. Donc c'est juste pour confirmer ce que vous exprimez.
3: Merci beaucoup. Et pendant la préparation de la conférence avec le Forum des jeunes, on avait parlé de deux exemples qui me semblent assez marquants de cette pression qu'on peut ressentir en tant que jeune pour le moment. Je pense à la lettre que énormément de jeunes, il me semble de 17 ou 18 ans, ont reçue de la part du gouvernement pour s'engager dans la défense. Mais aussi un exemple en France, par exemple, des jeunes un peu plus âgés cette fois, de plutôt dans la vingtaine, qui ont reçu une lettre pour les renseigner sur leur fertilité. Voilà, dans un monde avec autant de crises, je pense que là, on voit très bien à quel point le système, peut-être, donc le capitalisme, nous pousse et peut-être empire la situation. Et en lien avec ça, donc, un élément qu'on a légèrement mentionné, mais qu'on va un peu approfondir, c'est la prise en charge de la problématique de la santé mentale par les pouvoirs publics. Et donc pour ça, on a un deuxième clap. Et donc ici, on vous demande quelle est pour vous la mesure prioritaire qui devrait être prise par les pouvoirs publics concernant la santé mentale. Alors là, ça ne va pas apparaître en nuage, mais en liste, donc c'est un peu petit. Manger les riches ? Ah, waouh ! Non, mais oui, d'accord. Bon, je ne vais pas tout lire, mais on a pas mal de choses sur notre gouvernement. Alors, le faire tomber, peut-être, ça va être une mesure qu'ils ne vont pas eux-mêmes prendre, ça, c'est sûr. Le financement, notamment de l'enseignement, plus de soins et une accessibilité aux soins. Créer des tiers-lieux. Donc ici, on rejoint la problématique de la solitude, de retrouver des endroits où on peut faire le lien. Alors, il écrit les femmes au pouvoir. Vous en faites ce que vous voulez. Financer les organismes de jeunesse. Si vous ne le savez pas, le gouvernement a décidé de diminuer nos financements, voire de les supprimer pour certains, notamment Écologie, dont je fais partie et qui organise ici... qui co-organise la conférence. Et voilà, beaucoup de personnes qui parlent de collectif, de liens, d'accès aux soins gratuits, peut-être. Voilà, des choses dont on va peut-être pouvoir reparler avec nos intervenants. Ici, vous pensez, justement, bon, je pense que j'ai la réponse, mais que les pouvoirs publics, mais peut-être aussi la société de manière générale, prend suffisamment en compte la santé mentale. Est-ce que les différents plans, on en retrouve pas mal en fait, hein, des plans, j'ai un peu cherché, il y en a un au niveau national, il y en a un au niveau européen, il y en a même un au niveau mondial de l'Organisation mondiale de santé sur cette problématique. Est-ce que tout ça c'est vraiment une réponse adéquate? Qu'est-ce qu'on pourrait faire de plus? Là on a déjà pas mal de propositions, mais peut-être selon vos points de vue, qu'est-ce qu'on pourrait faire? Et en commençant par... Élise, je fais genre c'est au hasard, mais je sais qui commence en fait. Élise,
1: mais quelle surprise! Ah mon Dieu, merci. Non, qu'est-ce qu'on peut faire? Enfin, c'est vrai qu'il y a plein de plans santé mentale, mais après c'est quelque chose de relativement récent. En fait, dans le financement des soins de santé, on a toujours beaucoup plus financé le curatif que les soins psychologiques. Jusque récemment, on finançait surtout dans les soins de santé mentale, en fait, la pharmacopée, donc tout ce qui est les antidépresseurs, les anxiolytiques, pas les somnifères parce qu'on ne les rembourse pas, mais bon, vous avez l'idée, et la psychiatrie, parce que c'est des spécialistes, donc c'est des médecins spécialistes. En fait, il y a une convention de psy de première ligne, depuis récemment, depuis 2021-2022, où il faut le savoir, parce que vous l'avez noté, en fait, pour les moins de 18 ans, la convention, elle est gratuite. Hein, donc, elle est gratuite, et il y a aussi ce qu'on appelle de l'outreach. Donc, dans la convention de soins de psy première ligne, il y a aussi moyen d'avoir des dispositifs où les psychologues viennent dans les écoles, où ils font parfois de la thérapie de groupe. Donc, il y a quelques avancées, mais qui ne sont pas du tout à la hauteur des besoins. Ça, on le sait tout à fait. Mais... c'est un travail qui est de terrain depuis des années avec les psychologues de terrain qui a permis quand même d'avoir des soins de première ligne, donc pas des soins aigus pour des pathologies lourdes, mais pour justement si on a une dépression, un mal-être moins grave, qui n'est pas encore pathologique, c'est quand même une porte d'entrée pour pouvoir être accompagné. C'est très important que ça existe et ça doit se développer. Maintenant, c'est vrai que les dispositifs collectifs, ils sont beaucoup plus résilients pour améliorer la santé mentale que les dispositifs individuels. Les dispositifs individuels, ils viennent compléter quelque chose, mais je veux dire, je vais vous donner un contre-exemple qui m'énerve. Vous savez peut-être ou peut-être pas qu'en Belgique, il y a énormément de personnes qui sont en incapacité de travail de longue durée. Il y a un grand plan du gouvernement de remettre beaucoup de personnes en incapacité de travail en travail. Et dans cet axe, il y a un axe santé mentale. Et dans l'axe santé mentale, on dit, on va rembourser un peu de psychologie. Mais pourquoi on tombe en incapacité de travail? Enfin, souvent parce qu'on a des problèmes de harcèlement au boulot, parce qu'on a un travail flexible, parce qu'on n'a pas de sécurité d'emploi, parce qu'on doit produire trop par rapport à ce qu'on a en capacité de produire. Et c'est bien d'avoir du soutien psychologique, mais c'est un peu shame the victim. Enfin, je veux dire, on te harcèle, tu vas faire un peu de psy, puis tu retournes dans ton emploi. Enfin, je veux dire, on n'a pas solutionné le problème. Et c'est ça qu'il faut voir. C'est-à-dire qu'une offre de psychologie en santé mentale, elle est utile si par ailleurs on s'adresse aux causes, c'est-à-dire si par ailleurs il y a quand même une prise en charge de ce qui conduit et tous les déterminants dont vous avez parlé avant, ce qui conduit à une amélioration des conditions de vie, un sentiment d'avoir sa place, un sentiment de pouvoir être inclus dans la société, de pouvoir être respecté dans sa spécificité, de ne pas devoir s'adapter à tout pour pouvoir qu'on daigne nous donner un strapontin dans la société. C'est ça l'enjeu en fait. Et donc les dispositifs de santé mentale, je ne dis pas qu'ils ne sont pas importants, mais ils sont importants dans un continuum, c'est-à-dire qu'ils sont importants pour soutenir quand tout le reste a pu être fait et qu'on a encore besoin de ce soutien-là. Et le problème, c'est que maintenant, on a quand même des dispositifs qui sont trop individualisés et trop liés à la... à la réadaptation. Je veux dire, à un moment donné, on est un peu inadapté. Je prenais l'exemple de l'incapacité de travail. On n'y arrive plus. Allez, on nous redonne un petit boost pour quand même retourner dans le système productif. Et c'est ça le problème. Je veux dire, c'est cette conception-là qu'il faut vraiment changer. Sans cette conception-là, on aura des dispositifs de santé mentale, en fait, qui ne vont pas agir sur les vraies causes de problèmes de santé mentale. Je pense que c'est vraiment ces éléments-là qu'il faut comprendre. Après, il y a aussi des améliorations. Par exemple, je ne vais pas vous embêter avec des questions techniques, mais il y a aussi des améliorations, par exemple, de l'accès aux soins de santé mentale pour les soins plus graves, où jusqu'à récemment, par exemple, on ne les prenait pas en compte quand on calculait le maximum à facturer, donc ce qu'on peut maximalement facturer dans les soins de santé. Maintenant, il y a quand même beaucoup d'efforts pour intégrer de plus en plus la santé mentale comme une problématique de santé, donc de protéger beaucoup mieux les patients. Mais c'est long, c'est pas assez, et c'est pas forcément toujours avec les bons dispositifs, si je dois conclure cette première amorce de ce qui est fait, ce qu'il y a encore à faire.
3: Merci. Pour compléter sur les soins de première ligne, si je me trompe pas, on est à accès gratuitement jusqu'à 25 ans. puisqu'on est dans le réseau enfant, on a le droit d'aller dans le réseau enfant jusqu'à 25 ans. Donc c'est quand même bon à savoir. Et ensuite, même au-delà de 25 ans, on peut avoir des réductions de prix. Mais c'est vrai que c'est limité en nombre de séances. Et donc après, il faut payer le prix plein, alors que la thérapie n'est pas toujours finie. Donc ça peut être problématique. Les mutuelles peuvent aussi rembourser souvent une partie, mais encore une fois, c'est pas toujours suffisant. Mais c'est quand même des éléments, je pense qui sont importants à rappeler pour toutes les personnes qui ont besoin de ces aides de soins de santé mentale. Johanna ?
4: Oui. Je suis très d'accord avec tout ce que tu dis. Et peut-être pour rebondir, le monde de la santé mentale n'est pas accessible ou accessible de la même manière pour tout le monde. Et donc ça, c'est un problème de base qui est extrêmement important au moment qu'on repense et qu'on redéfinit le monde de la santé mentale. Et quand on dit plus de soins, effectivement, la réponse, pour moi en tout cas, c'est quel type de soins ? Le lien entre les déterminants sociaux et notre état de santé mentale ont été prouvés, mais beaucoup de fois. Donc, qu'au moment qu'on se trouve dans une situation de pauvreté, une situation de logement insalubre, c'est ça le mot, hein ? Oui. Qu'on a du mal à trouver du travail, qu'on est face à des oppressions systémiques. C'est plein de facteurs qui engendrent un stress chronique qui joue sur notre corps, qui joue sur notre système nerveux et qui fait qu'on peut petit à petit développer des inflammations de nos systèmes corporels, physiques. Et aujourd'hui, heureusement, le vocabulaire pour comprendre ce genre de choses est en train de se développer. Donc on parle du trauma racial, on parle de stress minoritaire, on parle de stress chronique lié à la pauvreté. Donc le vocabulaire est en train de se développer. Par contre, ce vocabulaire n'est pas appliqué ni structurellement enseigné dans les disciplines de psychiatrie et de psychologie. Et tantôt, je parlais de l'approche neurochimique psychiatrique de la santé mentale. À côté de ça, tu as toute une batterie de psychologues, une armée de psychologues, qui effectivement, au moment qu'on ne se sent pas bien, vont lire notre état de détresse comme un état individuel, vont pathologiser notre état, ne vont pas le lier à la politique. Donc c'est une approche complètement dépolitisée, en tout cas la manière dans laquelle on l'apprend en tant que psy, et est souvent aussi en lien avec un psychiatre médicalisé. Donc il y a trop peu d'attention portée aux facteurs politiques et structurels. Et c'est quelque chose qui, pour moi, encore une fois, n'est pas anodin. Ce n'est pas quelque chose qui n'est pas voulu. Parce qu'au moment qu'on individualise la solution à des problèmes structurels, bah, tu n'as pas à résoudre les problèmes structurels. C'est qu'on va regarder les symptômes qui ont été causés de manière structurelle avec des approches de personne à personne, et les interpréter comme des dysfonctionnements structurels. C'est une approche qu'on peut appeler aussi, avec des termes foucauldiens, la gouvernance thérapeutique. Qu'est-ce que c'est la gouvernance thérapeutique ? C'est la gestion de populations à travers des catégories psychologiques qui dépolitisent la souffrance. Et l'État est complice à mettre en place des soins qui travaillent avec cette gouvernance thérapeutique et qui dépolitisent et individualisent les approches de santé mentale aujourd'hui. En faisant donc peser sur les épaules des individus ce qui devrait être analysé et approché de manière structurelle. Voilà, je m'arrête là. Merci. Pour ensuite aussi définir qu'est-ce que ça pourrait être, les solutions structurelles. Oui.
3: Lucas ?
2: Oui, bah alors je peux que être d'accord avec tout ce qui a été dit. J'aimerais rajouter peut-être quelques éléments. Tout d'abord sur les psys de première ligne, parce que je peux, personnellement j'en bénéficie. Et donc c'est effectivement 10 séances qui sont gratuites et on peut aller monter jusqu'à 30 en cas de pathologie, etc. Ce qu'il faut savoir aussi, c'est que donc il y a des C'est possible de trouver ça en ligne, donc Psy Liège ou Psy Bruxelles, où finalement on peut voir un peu les profils des psychologues, etc. Mais ça reste toujours un parcours un peu des combattants, de combattants, parce que bah, déjà il faut le savoir, il faut aussi après se renseigner, puis il faut aussi qu'il y ait de la place. C'est assez dur d'avoir des séances en vérité. Et ensuite, un point aussi que j'aimerais bien aborder, c'est l'éducation, parce que je trouve en fait qu'elles jouent pas, son rôle sur la santé mentale. Pour faire des plans pour la jeunesse, il faudrait déjà écouter la jeunesse. C'est ce que je trouve souvent triste, et on parle de choses, et en fait, on nous inclut pas dedans. Je trouve ça un peu ironique, en fait, tout simplement. Il doit avoir beaucoup plus de sensibilisation. On est dans un milieu de santé qui est très curatif et pas assez préventif, en fait. On ne fait pas assez de prévention, on ne fait pas assez de sensibilisation. Et pourtant, en fait, c'est la base de toute chose, l'éducation. Former les jeunes sur ce que c'est la santé mentale, c'est quoi le bonheur, c'est quoi être heureux. C'est très bien d'apprendre toutes les matières, l'histoire, la politique, la géopolitique, etc. C'est intéressant et bien évidemment c'est important, mais il y a tout le reste aussi qu'on nous apprend pas, comment on fait quand on a une peine de cœur, comment on fait pour être un peu heureux, etc. Et je trouve que ça manque beaucoup de ça, en fait, beaucoup de place à nous exprimer nous en tant que personne, à pouvoir exprimer nos émotions, nos sentiments, ce qui fait finalement tout simplement ce qu'on est, et surtout l'humanité, c'est surtout ça, c'est pas juste être devant des tableaux et apprendre des choses par cœur, c'est nos sentiments et créer du lien entre nous. Et je pense qu'en axant beaucoup plus sur la prévention, sur cette sensibilisation-là, en fait, ça permet vraiment de créer un peu un cercle vertueux. C'est des réactions en chaîne, finalement. S'attarder sur notre jeunesse, c'est construire les adultes de demain et vraiment mettre justement en lumière tout ça et pouvoir faire une société qui est un peu meilleure.
3: Alors, je t'ai entendu insinuer que la géographie n'est pas très importante. Mais c'est pas grave, je vais faire comme si rien. Mais oui, je trouve ça intéressant aussi. Ça avait été cité, hein, notamment de financer l'enseignement, d'éduquer aussi les parents qui sont parfois démunis. Donc, c'était tous des éléments qui revenaient dans le book club. Et je pense qu'un élément que je n'ai pas spécialement vu et qui n'a pas trop été cité, c'est les tabous aussi sur la santé mentale qui restent. On a vu les chiffres tout à l'heure, c'est quand même assez impressionnant. Et pourtant, on n'en parle pas ou on en parle très froidement. Et voilà, c'est difficile de dire encore je vais voir un psy, voire encore pire, je vais voir un psychiatre. C'est inimaginable. Donc je pense que c'est peut-être un élément aussi, et d'ailleurs je pense que c'est pour ça que c'est si important d'en parler ce soir, et pour ceux qui sont là tout le week-end, qu'on puisse en parler librement. Je suis très contente de pouvoir parler de ça aujourd'hui. Et donc, Johanna l'a légèrement abordé en teasing, une réponse qui est apportée quand même par la littérature, parfois, pas toujours, c'est celle d'une société qu'on dit du soin ou du care, donc une société où le bien-être il serait remis vraiment au cœur de nos politiques publiques. Et donc, on voulait vous demander en dernière question, avant de pouvoir vous donner la parole également dans le public, est-ce que vous pourriez un peu esquisser les traits d'une société comme celle-là ? Qu'est-ce que ça pourrait devenir un peu le moment de l'idéal et du rêve ? Et qu'est-ce que ça nous apporterait de changer notre vision de la santé mentale ? En commençant par Lucas.
2: Oui, donc moi j'ai choisi un peu trois axes sur lesquels je pense en fait on pourrait travailler et qui se sont dégagés assez naturellement ici. Je pense que le premier, et pour moi c'est celui qui me tient le plus à cœur, c'est surtout l'éducation. Je trouve que c'est vraiment un point important, la sensibilisation, comme j'ai pu le dire avant, la prévention, des renouvellements des centres PMS. En fait, créer un espace où finalement les jeunes peuvent se sentir écoutés et sont légitimes, en fait. Et justement, tu as bien fait aussi de parler un peu cette stigmatisation-là. C'est vrai que c'est compliqué. Et il y a certains jeunes aussi qui ne bénéficient pas forcément d'avoir une famille derrière soi. Et ça rend encore plus compliqué la tâche. Et l'éducation doit être là. En fait, on passe 80% de notre temps là-dedans. On fait des 8-16 quand on est en secondaire. Et puis après, on passe en études sup, ou des fois, on fait des 8-18. Et après, on n'a plus de temps pour soi. Et on est un peu isolé face à ça, isolé quand on reçoit nos premières factures, quand on doit faire nos courses, quand on est seul, quand on doit faire le ménage. Tout ça, ça paraît un peu bête. Et puis en fait, à force, ça devient pesant. Et donc je pense que l'éducation joue vraiment un rôle crucial sur ça. Je pense que la deuxième aussi, le deuxième axe un peu qu'on a parlé, c'est la géopolitique. Alors ça, par contre, malheureusement, on ne peut pas mettre la paix partout dans le monde. On aimerait beaucoup. On ne peut pas. Mais je pense que par contre, notre rapport à la géopolitique, elle peut, et je pense qu'elle doit même évoluer, parce que justement, en fait, on est dans une atmosphère qui est assez anxiogène, une atmosphère qui est anxiogène, où on est très, très stressé, on est vraiment Voilà, comme l'exemple avec les bombes qui sont tombées en Iran, etc. C'est vraiment quelque chose où on voit ça partout. Et je pense que c'est pas égocentrique. C'est pas non plus en manque d'intellect ou en manque de curiosité de par moment s'isoler un peu, de se recentrer un peu sur son monde à soi et de mettre les barrières qui sont nécessaires au monde extérieur, à prendre le temps tout simplement de respirer, d'aller dehors, de regarder un film, de manger du chocolat. Ça fonctionne très bien pour moi. Et tout simplement, faire ce genre de choses-là, c'est vraiment important. Et c'est pas du tout quelque chose de mal. Parce qu'on nous le vend aussi, en fait, à force d'être partout. Surtout, moi, je me rappelle, en secondaire, on devait être la génération limite qui devait sauver le monde à chaque fois. On nous dit la crise climatique, la crise géopolitique. Et nous, on arrive dans le monde actif et on est comme ça, un peu devant tout ça. Et c'est injuste, en fait. On peut pas porter toutes ces responsabilités-là. C'est pas à nous. Et donc ça, je pense que ça doit aussi évoluer. Et puis le dernier point, celui qui me paraît le plus évident et qui me parle aussi le plus pour avoir été en hôpital psychiatrique, c'est le financement des soins de santé. Ça manque cruellement d'effectifs, de formation, d'empathie, enfin, j'en perds les mots, mais j'ai pu justement avoir aussi un témoignage qui est intéressant d'une amie en troisième année qui actuellement fait son stage justement en hôpital psychiatrique ici sur Liège. Et justement, elle m'a témoigné un peu le fait que mais justement, les patients, quand ils voient les stagiaires arriver, et en fait, ils sont tout heureux. Ils sont tout contents parce qu'ils se disent « Ah, ils vont avoir du temps pour nous, etc. » Et elle me disait, en fait, les premiers échanges qu'elle a eus avec les patients, c'est parler de tout et de rien, des histoires d'amour, des histoires de couloir. Et à quel point les patients, en fait, ils étaient heureux de ça. Et c'est vrai, pour avoir été moi-même témoin de ça, ça manque, en fait. Donc, même dans nos institutions qui sont là pour régler les problèmes, finalement, en fait, ça manque de valorisation, de financement. Et ça aussi, c'est vraiment un point et un axe qui est très important à souligner.
3: Merci beaucoup. Johanna ?
4: Oui. Alors, moi aussi, j'ai peut-être trois axes. De différents points de vue, je dirais en tant que psy, peut-être d'abord, que notre société prend beaucoup soin de notre, ou plus soin de notre corps, on va dire, physique et mental, mais moins de notre état émotionnel et peut-être notre corps aussi spirituel. Et je pense que ce que fait le capitalisme ou les ismes qui sont présents comme système de pouvoir dans notre société, c'est créer de la déconnexion et créer de la division entre nous. Et je pense qu'une réponse pour trouver une société de care, c'est aussi se reconnecter à soi, à notre corps, trouver cette reconnexion, reconnecter à l'autre, reconnecter aussi à notre environnement et peut-être, si on est croyant et ou spirituel, aussi se reconnecter notre esprit à ce qui est au-delà de nous. Et il y a des pistes autour de nous. Par exemple, pour se retrouver, ce qui peut aider, c'est la nature, simplement. Pour retrouver le lien à l'autre, c'est créer des espaces communs. Et pour se reconnecter avec notre environnement, ou à l'esprit, on peut peut-être commencer à cultiver notre nourriture, s'investir dans les propositions écologiques, etc., etc. Donc je pense qu'il y a des pistes concrètes à ça. Puis deuxièmement, je dirais en tant que curatrice, là très concrètement, j'ai développé un programme culturel à Bruxelles qui s'appelle « There's nothing wrong with people », c'est pas de notre faute, « but » You cannot self-love your way out of systemic oppression. Donc, on ne peut pas se auto-aimer. En gros, l'oppression systémique, on ne peut pas en sortir en s'aimant nous-mêmes. Il faut des solutions plus structurelles. Et avec ma co-curatrice Bouchra Lamsier, on a créé plusieurs éditions de festivals où on combinait ateliers, performances, moment de communauté et talk, comme on le fait maintenant, pour vraiment, sur base de nos expériences personnelles et nos expériences intimes, aussi définir comment notre personnel est connecté à la politique. Donc comment notre personnel est politique et vice-versa. Ce lien-là, il est direct et je pense qu'ensemble, en partageant nos expériences, on peut aussi mieux le découvrir et mieux le définir. Et en fait, dans ce programme-là, moi, mon expérience, c'est que, donc effectivement, souvent, la santé mentale, nos états de manque de santé mentale sont tabous, Mais au moment qu'on crée des espaces safe, qui sont trauma-informed, donc informés par c'est quoi les traumatismes, qui sont politiquement informés aussi de c'est quoi les oppressions systémiques et c'est quoi la conséquence des oppressions systémiques sur notre santé mentale. Et au moment qu'on déstigmatise la santé mentale comme tabou ou comme sujet, il est très bien possible de partager nos expériences et de partager notre savoir expérimentiel sur la santé mentale. On a une intelligence collective incroyable à déconstruire ces idées de tabou ou de « ah, j'ai la honte d'en parler ». Enfin, vraiment, j'ai vu beaucoup de possibilités dans notre force humaine de déconstruire tout ça. Et puis, je dirais troisièmement, en tant qu'activiste, que une des choses qui nous rend mal, c'est qu'on se sent sans puissance, qu'on a l'impression qu'on n'a pas d'agence par rapport à ce qui se passe autour de nous. Et le contraire est vrai. Et je pense que c'est vraiment bien, enfin, ce qui peut bénéficier notre santé mentale, c'est aussi de trouver les petits actes, les petits axes de possibilité d'agir, de se mettre ensemble et de vraiment répondre de manière collective à ce qui se passe autour de nous, que ce soit dans nos quartiers, que ce soit dans nos écoles, que ce soit dans nos lieux de travail, peu importe où, on a du pouvoir et c'est pas qu'un pouvoir individuel, c'est aussi vraiment un pouvoir collectif parce que ce qu'on est en train de porter individuellement, c'est trop. C'est vraiment trop à porter sur nos épaules individuelles et donc on a intérêt. Et c'est bénéfique pour notre santé mentale de se mettre ensemble et de porter cette lourdeur ensemble. Voilà, je m'arrête là.
3: Merci beaucoup. Last but not least, Elise.
5: Merci. Je vais aussi parler de différentes choses. Il y a d'abord ce qu'on appelle les déterminants du bien-être. Enfin, c'est l'OMS qui dit qu'il y a trois conditions pour se sentir bien. Ces trois conditions, elles sont intéressantes par rapport au débat qu'on a aujourd'hui. La première, c'est être en bonne santé, donc suffisamment en bonne santé. Ça ne veut pas dire ne pas être malade, ça veut dire pouvoir avoir, être dans un environnement où on peut vivre suffisamment bien. Mais le deuxième, c'est se sentir en sécurité. Se sentir en sécurité, ça ne veut pas dire avoir des flics partout, hein, entendez-moi bien. Ça veut dire avoir confiance, par exemple, qu'on va pouvoir s'intégrer dans la société, avoir confiance si j'ai besoin de quelque chose, il y aura quelqu'un pour m'aider, avoir confiance qu'on va avoir un toit au-dessus de sa tête, avoir confiance que demain, on aura de quoi manger. Enfin, ça veut dire c'est des éléments tout à fait fondamentaux, mais qui sont des conditions pour pouvoir faire l'expérience du bien-être. Et la troisième condition, qui est encore plus intéressante pour moi, c'est le sentiment qu'on peut participer à quelque chose. Et je vous disais dans ma précédente réponse qu'on était exceptionnellement mauvais en termes de sentiment de solitude en communauté française, mais en fait, la capacité de participer, c'est aussi une des conditions de la participation à la vie démocratique. C'est-à-dire que si vous avez l'impression d'être dans un environnement où vous pouvez participer à rien, s'il n'y a aucun espace, s'il n'y a aucune matérialité dans laquelle vous pouvez faire partie de quelque chose d'autre que vous-même, enfin, je veux dire faire partie d'un groupe, d'une bande, d'un mouvement, ça veut dire que vous allez aussi souffrir dans votre capacité de bien-être, parce que fondamentalement, en fait, moi, je pense qu'une société du care, c'est une société, le care, contrairement à la santé, c'est vraiment la dimension relationnelle du soin. Je veux dire, la santé, c'est quelque chose d'individuel, on peut le voir comme un capital santé, nanana, mais en fait, c'est pas ça ce qu'on vise. En fait, ce qu'on vise, c'est dans une société bienveillante, une société du soin. Et ça nécessite d'être en relation. Et être en relation, je l'ai dit tout à l'heure aussi, mais ça nécessite une matérialité. Il faut des espaces où on peut être en relation. Des relations, on n'est pas dans des transactions, enfin, je veux dire, où on paye quelque chose pour recevoir quelque chose, où on fait un test pour recevoir un titre. Il faut aussi des endroits où on peut juste être en relation avec les autres. Et toutes ces conditions, en fait, c'est des conditions de possibilité d'une société bienveillante. Et si on prend ça vraiment très, très, très au sérieux, en fait, ça modifie fondamentalement plein de choses.
1: choses. Enfin, tu as parlé par exemple de l'éducation. Est-ce que notre système d'éducation met en place ces conditions-là ? Est-ce que les étudiants sont en sécurité ? Est-ce qu'ils peuvent participer tels qu'ils sont ? Enfin, je veux dire vraiment participer, contribuer à ce que c'est la production du savoir. Et est-ce que c'est des environnements sains ? Est-ce qu'ils travaillent à des heures décentes ? Est-ce qu'ils sont assis sur des bonnes chaises ? Est-ce que leur corps est bien traité ? Est-ce que la nourriture qu'on leur donne est bonne ? Enfin, je veux dire, tout, si on prend ça, on pourrait réévaluer toutes les politiques en fait à partir de ces critères-là pour avoir une sorte de assessment du care, enfin regarder si la société est bienveillante ou pas. Et moi, ce serait un peu mon souhait, et c'est un peu avec ça peut-être que je souhaiterais clôturer cette partie-ci, en tout cas, de la discussion pour qu'on puisse entrer en dialogue tous ensemble, c'est que pour moi, c'est fondamental. En fait, une société du soin, c'est une société où on arrive à reconnaître l'humanité de l'autre et l'humanité de soi et se mettre en relation dans du collectif. Et à partir de là, en fait, si on prenait vraiment ça au sérieux comme ce qui est la condition de faire société, on ferait les choses complètement différemment, je pense.
3: Merci beaucoup pour tous les éléments que vous avez apportés à mes différentes questions. Et donc, on souhaitait vous...
1: De faire société, on ferait les choses complètement différemment, je pense.
3: Merci beaucoup pour tous les éléments que vous avez apportés à mes différentes questions.

0: heureux de me dire en fait, je n'existe pas dans cette société. L'handicap, déjà, ça fait quelque chose, un facteur excluant. L'hypersensibilité aussi, parce que les neuroatypies et les jeunes ne sont pas souvent écoutés, malheureusement. Et donc, moi, c'est trois choses qui en fait, me rendent malheureuse, parce que j'ai plein de bonnes idées à partager, mais je ne sais pas où. Je n'ai pas des réseaux, parce qu'en fait, mes parents ne veulent pas, et puis que moi aussi, en fait, je me dis que comme je suis hypersensible, le harcèlement, je suis la première cible pour ça, une des premières cibles. Puis, quand Lucas disait, et je le rejoins totalement, quand tu disais qu'il y avait des missiles ou des trucs comme ça en Iran et tout ça, en fait, je me dis, j'ai pas les réseaux, mais ça m'angoisse tellement qu'en fait, je suis content de pas les avoir. Et en fait, il y a un truc comme ça, moi, et désolé si j'ai la larme aux yeux, je pleure en disant ça, et je me souviens une parole de ma maman qui m'a remarqué en disant, les enfants, les désolés du monde qu'on vous laisse. C'était là, merci maman, enfin voilà, je veux dire, il y a plusieurs jours, je me dis, putain, c'est vrai que c'est notre génération qui vont devoir sauver tout ça après. Parce qu'on, enfin voilà, c'est un truc comme ça, et je pense, et c'est pour ça que je suis tout à fait d'accord, qu'il faut qu'on crée des espaces de parole. Moi, je suis à la recherche de groupes de parole pour hypersensibles, sauf ça que ça n'existe pas. J'ai cherché partout, ça n'existe pas. Et moi, qui n'ai pas les réseaux sociaux, en fait, je suis aussi isolée. Et c'est ça que je voulais parler aussi, c'est en fait du fait que ceux qui n'ont pas les réseaux, les jeunes qui n'ont pas les réseaux, sont totalement isolés parce que tout passe par là, tout. Et moi, je trouve ça dommageable, en fait. Je pense que si tout le monde se prenait dans les bras 5 minutes par jour, le monde irait déjà beaucoup mieux.
1: Merci beaucoup pour ton intervention. Est-ce que l'un de vous veut réagir à ce qui a été dit? Est-ce que quelqu'un d'autre veut intervenir, poser une question?
2: Merci déjà, c'était super intéressant et merci de parler de ça. Moi, je suis quand même un peu dérangée parce qu'en fait, on n'a pas abordé un sujet qui, moi, me tient super à cœur parce que je suis une militante pour la santé mentale aussi. L'aspect de l'expression et de l'art, en fait. Et donc, tout ce que vous dites est hyper vrai et hyper pertinent. Et en fait, je pense que dans cette création du lien que vous dites, qui nous manque, en fait... Je suis une prêcheuse de la solution, c'est l'art, ça va sauver le monde. Donc je me permets de prêcher. L'écoute est quelque chose d'hyper important, mais la manière de s'exprimer aussi quand on est jeune, étant une jeune qui a été en difficulté. Moi, j'ai rencontré l'art en hôpital psychiatrique. Ça a été de l'art-thérapie, du coup. Et en fait, c'est quelque chose qui m'a beaucoup permis de m'exprimer et qui m'a beaucoup permis de rentrer en lien et de rentrer en partage avec l'autre. Et en fait, je pense qu'à l'heure d'aujourd'hui, c'est ce qui nous manque et c'est la clé. Je dis pas que c'est la seule, mais je dis que c'est vraiment une clé pour le futur. Et donc, ça me tenait à cœur de quand même le dire parce qu'il existe de plus en plus de choses et il existe de plus en plus d'artistes aussi qui mettent des choses en place. Moi, je donne des ateliers d'écriture dans des écoles, dans des endroits... pour les jeunes, et en fait c'est vraiment des endroits où se créent des moments thérapeutiques, où se crée du lien en fait, où se crée de l'expression, parce que c'est bien de vouloir aider les jeunes comme et c'est bien de vouloir créer des choses pour les jeunes. Le problème, c'est que pour les jeunes, il faut qu'ils parlent, donc c'est bien de vouloir les écouter, mais s'ils parlent pas, ça sert à rien aussi. Et donc, comment les faire parler? Et en fait, l'art est une solution pour les faire parler. Je suis convaincue de ça et je tenais quand même à le dire parce que ça n'a pas été dit, et du coup l'importance de rentrer en lien vous l'avez si bien dit, donc donnons-nous des câlins et faisons de l'art.
1: Merci beaucoup. Vous souhaitez réagir, oui?
3: Moi, je viens réagir parce que c'est vraiment super, un super rapport. Merci beaucoup de le dire. En fait, je vais essayer de ne pas faire une construction trop compliquée. Si je vous embête à une construction compliquée, vous me le dites et je m'arrête. Mais c'est vrai que le langage non artistique, il est parfois connoté par les rapports de domination qu'on vit autour de nous. Et parfois, on a besoin d'autres médiums pour pouvoir exprimer quelque chose qui est propre et qui nous permet de sortir de ça. Et pour ça, l'art, c'est une manière de pouvoir exprimer quelque chose qui est vraiment à soi dans une forme qui va donner de la matérialité différemment. Et je pense que c'est ça vraiment la spécificité de l'art par rapport à d'autres modalités. Et je suis à 100% bien entendu d'accord avec ce que tu dis. Je pense qu'il y a une vraie... Il faut trouver vraiment des dynamiques et des techniques pour sortir d'une structure qui va répéter des nominations, qui va répéter de l'homogénéité sociale, qui va répéter des structures qui sont celles qui vont déjà être pathogènes. Donc, super, un tout grand merci d'avoir ajouté ça à ce débat, et tu as tout à fait raison, on aurait dû commencer par ça.
4: Merci beaucoup, super important. Je pense que je l'ai dit indirectement, parce que

0: There's nothing wrong with people. C'est un programme artistique co-créé avec les artistes. Et ayant travaillé pendant quelques années avec des artistes autodidactes à Bruxelles, je dis autodidacte, c'est important parce que ça venait vraiment, pas forcément d'une formation conventionnelle machin d'artiste, mais vraiment d'un besoin intérieur de devoir s'exprimer et de mettre en expression ce qu'on a à dire à travers... Je travaille avec des artistes en art de la scène. Et au fur et à mesure des années, et surtout pendant et après la pandémie, j'ai vu les artistes centraliser le sujet de santé mentale de plus en plus. Parce que les artistes ont vécu, évidemment, pendant la pandémie aussi, une période extrêmement difficile, parce que pas de présentation publique, pas de salaire structurel, et donc économiquement et aussi dans la production de l'art extrêmement difficile. Et donc dans cette période-là, il y avait beaucoup de production autour de pandémie, mais aussi liée à la santé mentale. Et en fait, pour moi aussi, l'art a un rôle très important dans la déstigmatisation de la santé mentale. Parce que dès qu'on met ces histoires, on l'exprime, qu'on le fasse dans des espaces collectifs ou sur scène ou dans des expos ou peu importe, en fait, il y a un côté où ça normalise le fait de ne pas aller bien et ça crée aussi de la collectivité autour de ça. Donc tout d'un coup, on peut en parler et tiens, toi, tu en penses quoi et comment on aborde ces sujets-là. Et à côté de ça, il y a aussi la grande... moi, je trouve ce qui est très radicalement différent dans l'art, c'est qu'on travaille avec le corps. Donc la santé mentale n'est plus que au niveau du psyché. On va souvent s'exprimer à travers ce qui vient de l'intérieur de notre corps. Et donc on a, de par une art-thérapie, directement une approche beaucoup plus holistique et beaucoup plus personnel aussi. Donc je voulais juste rajouter ça.
1: Merci beaucoup. Est-ce qu'il y a une autre intervention dans le public ?
2: Je vais essayer d'arriver jusqu'à toi. Le fil est long normalement, ça devrait aller.
3: Merci beaucoup. Bonsoir, je m'appelle Emeline. Merci beaucoup pour vos interventions à tous et à toutes les trois. C'était vraiment super. Je voudrais vous poser une question, pas à une personne en particulier, mais au panel. Quel est selon vous, pour demain, pour cette société du Caire, la place qu'on doit donner à recréer du lien entre l'être humain et la nature au sens large? Ça peut être aussi l'accès à la terre, ça peut être le potager, ça peut être les plantes, enfin bref, ça peut être se promener dans le bois. Quelle est selon vous la place qu'on doit donner à ça? Et en tant que jeune qui peut vivre de l'éco-anxiété au quotidien, comment selon vous on peut s'en sortir, on peut combattre cette anxiété quand on voit en fait autour de nous cette destruction systématique du vivant qui continue au quotidien et qui peut faire vraiment du mal à la santé mentale? Merci beaucoup.
1: Alors on va vous répondre dans 2 secondes. Les intervenants discutent entre eux de la problématique.
4: Ah oui, voilà, c'est ça, c'est vraiment la nature. Oui. Oui, donc j'ai commencé par le rapport à la nature. Moi, c'est quelque chose qui me parle beaucoup. En secondaire, j'ai eu la chance de pouvoir m'investir en tant qu'éco-délégué, pouvoir apporter des fontaines, des gourdes, etc. Et je pense qu'en fait, dans la relation homme-nature, ça doit être, selon moi, peut-être la première place. Je pense de la problématique. Pour avoir été en hôpital psychiatrique, c'était souvent quelque chose qu'on faisait, se balader dans les bois, aussi tout ce qui était artistique, évidemment. Mais se balader dans les bois, se reconnecter, prendre du temps pour soi, aller près des ruisseaux, écouter l'eau. C'est des choses qui peuvent paraître banales, mais en fait, ça fait vraiment du bien. Moi, ce qui m'a vraiment choqué, en fait, quand je suis sorti de l'hôpital psychiatrique, c'était le bruit. En fait, je ne m'en rendais pas compte. Quand je suis sorti, les 3 premières semaines, j'ai eu que des migraines. J'ai eu que des migraines, en fait, parce que la vie, ça va vite, ça fait beaucoup de bruit. Et même si on sort les week-ends, etc., qu'on a l'impression d'être toujours dans la vie active, en fait, on ne l'est plus vraiment. Et c'est quelque chose qui m'a profondément marqué. Et je sais que maintenant, je fais ça de plus en plus souvent, de vraiment des fois me poser. Ça peut paraître étrange vu l'extérieur, mais juste de me poser, de regarder la Meuse, ce qui n'est pas le fleuve le plus beau, mais ça offre aussi son apaisement. Et je trouve ça vraiment important. Parce que, en fait, c'est notre nature à nous. On s'est trop éloigné de ce qu'on était et dans ce qu'on construit. On est trop... en fait, on n'est plus en phase. J'ai l'impression qu'on n'est plus en phase avec nous-mêmes. Moi, c'est souvent quelque chose que j'exprime beaucoup, c'est le fait de... que le mot humanité il perd un peu de son sens. J'ai plus l'impression qu'on est vraiment des humains. Humains, oui, mais en même temps, nos émotions, qu'est-ce qu'on en fait? On en fait quoi de tout ça, tout le rapport à la nature, quand on voit toutes les destructions qu'il y a, toutes les guerres qu'il y a, toute cette surconsommation aussi. C'est tellement dramatique et c'est vrai que c'est très anxiogène, en fait. Quand on rentre dans des réflexions comme ça, on rentre vraiment dans une panoplie d'informations, de statistiques, et on se dit, mais on va où? J'ai eu la chance, en réto, de pouvoir animer une classe de primaire sur la question de l'écologie, où on faisait justement un peu des simulations, etc., en 2050, même en 2030, qui est maintenant plus trop loin, sur la montée des eaux, sur si c'est tout là, etc. Et déjà, on en parle, mais c'est vrai que des fois, on a l'impression de ne pas assez agir, d'en parler, mais un peu comme tous les autres sujets, comme la santé mentale, on ne fait que parler. Et on n'agit pas assez, en fait. Et c'est toujours quelque chose qui m'a révolté. Bien évidemment, je m'inspire beaucoup de Camus pour ça, parce que forcément, en fait, c'est cet esprit de révolte, je pense, qu'il faut réellement. Et je pense qu'on est né dans une génération révoltée. Et c'est bien. Et c'est bien, en fait, vraiment. Parce que je le vois autour de moi, il y a plein d'idées. On ne nous laisse pas la parole, mais on n'hésite pas à la prendre de nos jours. Et moi, avec le forum des jeunes, c'est ce que ça m'a permis, franchement, d'explorer aussi ça. Avec l'aide de Zoé qui est ici, on a pu construire, avec beaucoup, beaucoup aussi d'intervenants, le projet de démocratie, par exemple. On fait une assemblée citoyenne de jeunes tout en week-end d'avril. Et c'était fait par des jeunes. Alors on a été chapeauté par Zoé, bien évidemment, qui a géré ça magistralement. On est en groupe de 25-30 jeunes et on a pu faire une assemblée citoyenne. On va la réaliser et je trouve ça fou, en fait. Et on ne met pas ça assez en valeur. On a les capacités pour. Et la solution, c'est nous aussi, en fait. Et elle doit passer par nous. Pour être pris en compte, on doit aussi faire valoir cette parole-là, faire valoir aussi ce lien avec la nature et ce lien aussi entre nous. Le Covid, je pense que ça a été, c'était quelque chose de forcément dramatique, mais c'était une aide dans la réalisation de à quel point aussi la société va mal. Je pense que cette crise-là était peut-être nécessaire pour aussi se rendre compte des défauts qu'il y avait aussi sous-jacents. Ça a soulevé beaucoup. Beaucoup de problématiques, en fait, du lien social. Oui, on a les réseaux sociaux, on parle avec des gens tout le temps, mais ils ne sont pas là en physique. On n'entend pas leur voix, on ne les voit pas vraiment. On n'a plus aussi de contact aussi physique. Les câlins, ça manque, c'est vrai. Je rejoins aussi totalement ce point-là. On est devenus un peu des machines, des robots formatés, dont aussi être jeune. Une photo qui ressortait beaucoup, quand on demandait aux jeunes c'était quoi être jeune, c'était l'image d'une route dans un désert, et ça représentait en fait vraiment tout ça. Quand on est en secondaire, etc., on voit un peu ça. Moi, je me rappelle, quand je suis sorti des générales, c'était tu vas faire des études, après tes études, tu vas avoir ton diplôme, après ton diplôme, tu vas trouver ton métier, et t'es là, et t'as l'impression qu'en fait, t'as fini à 30 ans, et à 30 ans, tu peux commencer en fin de vie, peut-être. Et je trouve ça fou. On prend plus assez le temps de se poser, d'admirer la nature, d'admirer aussi les gens qui sont autour de nous, de dire « je t'aime ». C'est des choses qui sont essentielles, en fait, et qui font tout simplement ce qu'on est, et c'est des humains.
1: Merci beaucoup. Est-ce qu'une de vous voulait réagir également ?
5: Un peu, mais Lucas a dit j'étais. Enfin, c'était très bien.
1: Gentil, je veux dire,
5: ouais. Non, c'est oui, je dirais simplement, c'est vrai que c'est difficile de réfléchir, d'être sain dans un environnement qui ne l'est pas. Et donc, je veux dire, pour moi, enfin, il y a un concept de One Health, il y a aussi un concept de santé commune qui prend en compte justement le rapport à la nature, le rapport à l'environnement. Enfin, je veux dire. Et par ailleurs, si on prend en sérieux ce que c'est la prévention de notre santé, même d'une manière très égoïste, la plupart des déterminants qui maintenant impactent notre santé sont des déterminants environnementaux. Donc, enfin, je veux dire, c'est absolument essentiel. C'est absolument essentiel pour la santé mentale, mais c'est absolument essentiel pour la survie de la planète, la survie des espèces et notre survie en tant qu'humanité. Donc, oui, bien sûr, c'est un élément fondamental.
1: Merci. Je pense qu'il y avait une autre question. Ah oui, bien sûr, bien sûr.
0: Juste pour rajouter sur la question de l'écologie, oui, évidemment, on va mieux quand on a de la nature autour de nous, quand on a des nutriments qui sont vraiment nutritionnels, donc de la nourriture qui soigne en quelque sorte. Et je reviens avec un peu l'approche holistique qui pourrait poser la question, mais de quoi est-ce que nous sommes nourris? C'est quoi l'air qu'on respire? C'est quoi la nourriture qu'on mange? C'est quoi l'eau qu'on boit? Évidemment, pour moi aussi, il faut repolitiser cette question. Est-ce que tout le monde a accès à ça? Et si on regarde l'accès à la nature ou à la nutrition Évidemment, il y a des inégalités énormes à ce niveau-là. Et encore une fois, ça explique pourquoi certaines personnes dans la société vont mieux que d'autres. Parce qu'il y a un parc à côté d'eux, parce que leurs quartiers sont mieux emboissés. Enfin, il y a plus d'arbres. Je voulais faire joli, mais... parce que l'air est plus propre. Et par exemple, pour donner un exemple très concret à Bruxelles, il y a le nord... est de la ville qui est généralement plus pauvre que le sud-ouest. Et comme par hasard, en ce moment, il y a un nouveau plan de route d'avion pour aller à Zaventem qui passe tous, pas par le sud-ouest, mais par le nord-est, ce qui fait que je vis à Skarbek qui est dans le nord. Tous les 4 minutes, on a un avion qui passe au-dessus de notre tête avec une distance méga proche, qui fait qu'en termes de bruit, tu en parlais déjà, on est constamment, et à un certain moment, tu ne le remarques plus, mais on est constamment, en quelque sorte, dérangé par à la fois le son, mais aussi une pollution d'air qui est extrême. Et donc, c'est des questions, si on parle écologie, santé mentale, c'est des questions qu'il faut lier aussi à des questions de classe, de race, de genre, etc., etc. Donc, c'est une question très politique pour moi.
1: Merci beaucoup. Donc, je pense qu'il y avait une autre question.
6: Ah, j'ai trouvé la partie sur la nature très intéressante. Je voulais rapidement rebondir sur ce qu'a dit mon voisin de gauche tout à l'heure, où, effectivement, j'ai l'impression, pour connaître des personnes dans mon entourage touchées par l'hypersensibilité et les handicaps invisibles, TSA, TDAH, etc., que c'est encore aussi une partie justement invisible et qui taboue et qui s'ajoute aux déterminants sociaux, mais qui du coup est parfois moins vue, et qui a un impact aussi très important sur la santé mentale. Mais je ne sais pas si vous avez un avis par rapport à ça aussi.
1: Merci de mettre en avant la problématique du handicap et du validisme. Est-ce que vous avez une réaction par rapport à cette thématique?
5: J'essaie de laisser la parole à mes copanélistes. Mais oui, on a fait toute une campagne là-dessus avec Alteo, notre mouvement qui représente les personnes porteuses de handicap. Mais tu as tout à fait raison. Le handicap, c'est d'abord l'inadaptation de l'environnement à ce qu'on est. Je veux dire, le handicap, c'est pas quelque chose d'essentiel. C'est d'abord être dans un environnement qui sont pas suffisamment inclusifs que pour qu'on puisse avoir le même accès à autre chose. Alors c'est vrai que ça demande de la créativité, ça demande de l'attention, ça demande de la bienveillance, mais c'est un énorme enjeu, mais c'est un enjeu qui, pour moi, va dans deux directions, c'est-à-dire que il faut que, d'une part, qu'on désacralise notre rapport à la norme, enfin, je veux dire, parce que c'est aussi le rapport à la norme qui, à mon sens, crée un surdiagnostic aussi de certains problèmes de santé mentale, parce qu'elles sont maltraitées dans la manière dont on vit ensemble, ça nécessite une étiquette, ça nécessite un diagnostic pour qu'on puisse avoir enfin une reconnaissance et une adaptation qui est nécessaire pour notre bien-être. Et le problème de ça, et tu en parlais, Johanna, c'est que c'est quelque chose qui, du coup, va être capté aussi par des intérêts parfois commerciaux, typiquement la médicalisation, typiquement la surprescription, la surconsommation de soins, alors que parfois, c'est d'abord l'environnement, la bienveillance et l'acceptation que le collectif est fait de plein de vulnérabilités différentes et que c'est la rencontre de ces vulnérabilités qui doit permettre le vivre ensemble. Donc ça répond pas tout à fait à ta question, mais pour moi c'est fondamental parce qu'on voit dans une tendance très individualiste qu'on va avoir tendance à vouloir d'abord avoir une reconnaissance institutionnelle et une étiquette pour pouvoir mettre en place des dispositifs d'aménagement, alors qu'on devrait faire l'inverse. On doit d'abord essayer de trouver des dispositifs communs et puis après voir jusqu'où ça doit aller.
1: Merci. Est-ce qu'il y a peut-être... Oui, je vois une autre. Ouh là, il y a plein de questions d'un coup. Ok, on va faire au mieux.
7: Je vais essayer d'être rapide. Donc moi, je travaille en santé mentale avec des personnes qui sont sur la mutuelle, qui essayent de retrouver un travail. Et il y a une des injonctions que vous faites qui me parle vraiment, la psychiatrisation de la société. Mais de l'autre, avec les personnes avec qui je travaille, je trouve qu'il y a l'effet inverse. C'est de dire, ah mais non, vous n'êtes pas prêt pour travailler, restez dans votre coin, soignez-vous, vous reviendrez quand ça ira mieux. Et ça, c'est un des trucs qui me tend, mais le plus, c'est que du coup, moi, je travaille avec des gens qui sont sur la mutuelle depuis des années, ils sont précarisés, ils ont de moins en moins d'accès au logement. Et en fait, je trouve que c'est une double peine pour les gens. Et avec les politiques actuelles, on a de plus en plus de personnes qu'on essaye de sortir de la mutuelle. On leur dit non, mais la santé mentale, vous pouvez juste aller travailler. Sauf que dans ce que je vois, moi, beaucoup, c'est des gens qui sont racisés, sont des mamans solo. Et donc, en fait, quand elles vont chercher un travail, il faut aller chercher les enfants plus tôt. Par exemple, je vais avoir des médecins conseils racistes qui donc vous considérez que si madame est musulmane ou noire, elle est probablement fainéante et elle ne veut pas aller travailler. Mais en fait, pour elle, pour trouver un travail, c'est la double peine aussi parce qu'elle va tomber aussi sur des employeurs qui ont ces mêmes préjugés-là. Et donc, en fait, je trouve que pour beaucoup de personnes avec qui je travaille, c'est juste... En fait, il y a tellement d'injonctions différentes... mais qui fait qu'en... Enfin, je sais, j'arrive pas à l'exprimer, mais qui les bloque quoi qu'elles fassent, en fait. Et je trouve que c'est quelque chose... Ici, on parle plus de la jeunesse, et c'est quelque chose qui existe aussi pour les étudiants. On va dire, ça va pas les études, attends, mets-toi sur le côté, c'est pas grave si tu bisses, mais à la fois, il faut quand même y aller. Et du coup, en fait, ça les précarise juste de plus en plus. Et moi, c'est quelque chose qui m'inquiète avec les gens que je suis, c'est que je ne sais pas les protéger de ça, en fait. Et c'est vraiment, même dans l'espace de ces quelques semaines, des gens que je suis, je vois comme elles se font pousser dehors, en fait. Et donc, voilà, je n'ai pas vraiment de questions. C'est vraiment quelque chose que j'ai envie de partager parce que je trouve ça vraiment inquiétant.
1: Merci beaucoup pour ce partage. On va peut-être prendre une autre intervention pour après regrouper les réponses. Il y avait plusieurs personnes qui levaient la main.
8: Bonsoir Céline, merci beaucoup pour vos interventions, c'est super intéressant. Moi c'est plutôt juste une petite remarque parce que depuis tout à l'heure j'entends parler de gens donc, qui parlent d'intérêts financiers, pharmaceutiques, etc. Évidemment on est dans un monde capitaliste donc évidemment tout le monde s'en met plein les poches. Mais il ne faut pas oublier quand même que en ce qui concerne la médicamentation, ça reste quand même des choses qui sont prescrites et qui sont suivies. Et pour les gens qui en ont besoin, c'est quand même un besoin qui dépasse les intérêts financiers. Et j'entends énormément de jeunes qui sont beaucoup stigmatisés et qui donc ne prennent pas des médicaments dont ils ont besoin. Et il ne faut pas oublier que si c'est normal de prendre un Dafalgan quand on a mal au crâne, c'est normal de prendre ses médicaments quand son psychiatre lui a dit. Moi, ça m'a clairement sauvé la vie. Et donc, s'il vous plaît, si vous avez besoin d'être médicamenté, prenez-le. Je sais qu'il y a des agro-industriels derrière. Il y en a aussi derrière la nourriture, mais n'arrêtez pas de manger. Voilà.
1: Merci pour ta remarque. Et il y avait une troisième petite intervention. Oui.
9: C'est un peu moins concret, mais j'ai toujours cette frustration quand on parle de santé mentale. J'ai l'impression, en fait, du coup, si je voulais prendre soin de ma santé mentale aujourd'hui, j'aurais parti dans les Cévennes, dans un éco-village. Et a priori, ça irait bien que rester ici, rester à Bruxelles ou à Liège, ou peu importe. C'est un peu d'office sacrifier sa santé mentale. Après, il faut avoir les privilèges de pouvoir partir dans un éco-village dans les Cévennes aussi. Mais aussi, si tout le monde part dans les Cévennes, on n'a rien réglé non plus. Et...
10: oui, les pauvres.
9: Mais il y a ce truc de... On n'ira jamais bien, en fait, dans ce système. La santé mentale, elle va faire que se dégrader. Et on a vu un peu tout ce qu'on pouvait faire structurellement pour améliorer. Mais il n'y a personne qui va refinancer les espaces de socialisation, refinancer la santé, refinancer l'éducation. Je faisais un peu le point parce que je devais réfléchir un peu. J'étais genre, depuis que j'ai commencé ma militance, 2018, les marches pour le climat, tout ça, on n'a fait que perdre. Je ne peux pas me targuer. Tout s'est empiré, en fait. Donc j'ai un peu ce truc, c'est bien. Je pense qu'il faut quand même prendre soin de sa santé mentale aujourd'hui, ne plus que pouvoir continuer. Mais on ne peut pas juste se dire que ces petites choses... À un moment, il y a des têtes qui doivent tomber, il y a un système qui doit s'écrouler. Parce que sinon, on ne va pas... Enfin, à terme, ça va être de plus en plus compliqué de cultiver ses carottes et d'aller bien. Voilà, je trouvais ça important pour moi de lâcher ça aussi, parce que dans une perspective révolutionnaire, peut-être qu'à un moment, il ne faudra pas mettre de côté sa santé mentale, mais se dire qu'il faudrait y aller franco pour pouvoir travailler sur sa santé mentale après, quoi.
1: Merci pour ces trois témoignages. Est-ce que peut-être quelqu'un veut réagir à ce qui a été dit ? Pas mal de choses qui ont été dites.
11: Oui,
0: Merci beaucoup pour vos partages. C'est super intéressant et je suis très contente d'échanger sur ces différents sujets. Oui, par rapport à la médicalisation ou la psychiatrisation, je pense qu'une analyse critique des industries pharmaceutiques n'exclut pas la possibilité de aussi pouvoir proposer des soins psychiatriques et médicaux. Donc l'un peut exister à côté de l'autre. Et je pense que comme par rapport à ce qu'on mange ou par rapport à l'air qu'on respire, il est important de se poser la question de d'où ça vient. Et est-ce qu'on est d'accord? Et est-ce qu'on peut porter notre voix par rapport à ce qui se passe? Est-ce qu'il y a une indépendance aussi au niveau des décisions qui sont prises par rapport à, qui sont vraiment de manière intègre, prises dans notre intérêt ou pas? Mais je dis donc pas le contraire, que je suis contre Médoc du tout. Et puis, par ailleurs, j'entends très fort une lecture intersectionnelle. Je pense que c'est le moment d'introduire ce mot dans le sens où il est important de lire les problématiques de santé mentale avec une approche intersectionnelle qui est capable d'analyser les situations de personnes à travers multiples prismes ou des multiples systèmes qui peuvent engendrer des discriminations systémiques. Et donc, dans le cas que tu expliques, le fait d'être et femme racisée, et être une femme célibataire, et avoir des problèmes psychiatriques, et des problèmes de précarité, etc., etc., là, on est vraiment face à des multiples oppressions qui, évidemment, rendent la situation beaucoup plus complexe. Et de l'autre côté, donc, si on voit effectivement solution durable pour des personnes dans des situations comme ça, est-ce qu'on a vraiment des solutions durables? Moi, je vois un marché de travail qui, quand on regarde par exemple le racisme, n'est pas forcément en train de s'améliorer à ce niveau-là, ou prend de la conscience là-dessus. Et donc, pour j'ai pas vraiment de réponse, mais c'est juste pour... Ouais, je pense que quand on dit santé mentale, on dit aussi discrimination souvent multiple et donc solution complexe. Et encore une fois, je pense que dans la proposition que moi je ferais, ça serait vraiment des propositions structurelles, quoi, qui sont à la fois informées par les traumatismes, mais aussi informées par les multiples oppressions que les gens vivent. Oui.
5: Je t'en prie. Sur l'incapacité de travail, il y a plein de choses à dire. Mais peut-être une chose importante que tu soulèves indirectement, c'est l'inadaptabilité du travail. En fait, un des gros problèmes pour intégrer les personnes, surtout malades de longue durée, c'est qu'il y a très peu... Enfin, il y a plusieurs situations. Il y a des entreprises qui sont pas en capacité de beaucoup adapter leur travail parce que c'est des toutes petites entreprises où il y a par exemple un ou deux travailleurs et donc c'est très difficile de flexibiliser le temps de travail ou ce genre de choses. Mais il y a aussi plein d'entreprises qui veulent pas adapter le travail et donc qui veulent juste que les personnes s'adaptent pour qu'ils soient le plus efficace possible, le plus productif possible. Et c'est un énorme enjeu. En fait, pour faire une parenthèse, mais quand on regarde l'évolution du travail ces dernières années, toutes les politiques d'activation, elles n'ont pas produit plus de travail. En fait, ce qu'elles ont produit, c'est plus de flexibilisation du travail. Donc, il y a plus de gens qui se répartissent le même nombre d'heures. Et ce que ça veut dire concrètement, c'est qu'on a détérioré la qualité de vie au travail. Et c'est ça qui est la fabrique, enfin, je veux dire, la machine, la manufacture des incapacités de travail. Et bien entendu, enfin, je veux dire, plus on a des obstacles à ce qui permet en fait de s'adapter comme individu à la flexibilisation. Typiquement, on s'occupe d'enfants, donc on n'a pas des horaires flexibles. Typiquement, les femmes, elles ont beaucoup moins de moyens de locomotion. Typiquement, je dirais, on va être victime de préjugés racistes ou de préjugés sexistes. Fatalement, c'est tragique, mais je veux dire, c'est des choses qui vont s'accumuler, qui vont en effet éloigner du monde du travail. Donc c'est quelque chose qui est extrêmement reconnaissable et qui en fait fait l'objet, en tout cas chez nous, d'un monde monitoring constant. Par exemple, on a fait beaucoup d'études sur la discrimination des personnes en incapacité de travail, sur le racisme au travail, sur le racisme dans les soins de santé. Et on doit absolument créer du savoir sur ces questions-là, parce que sinon, c'est des impensés. Enfin, je veux dire, on a une politique de l'incapacité de travail, on a l'impression que tout le monde est en pleine forme et que c'est juste un jour, on n'a pas envie de travailler, puis le lendemain, on se dit « Oh, bah, je suis de nouveau motivé, je vais retourner à mon travail. » Enfin, je veux dire, c'est tout à fait délirant. Donc, c'est un super témoignage et bonne chance dans ce travail qui doit être un travail extrêmement précieux. Je ne vais pas rebondir sur la question des traitements. Je partage tout à fait, je comprends tout à fait. Et c'était une super intervention de le préciser aussi. Ici, c'était une critique beaucoup plus macro des incitants dans les patrons de prescription. Ce n'est pas du tout une évaluation sur les situations individuelles qui sont bien entendu individuelles, comme leur nom le précise. Mais je voulais rebondir aussi sur la dernière intervention. Est-ce qu'on a tous allé dans les Cévennes et élevé des animaux? Moi, j'ai quand même beaucoup insisté sur le fait que je pense qu'une des clés, c'est quand même la manière dont on se met en relation. Et la manière dont on se met en relation, c'est pas un lieu qui va la déterminer. C'est nous, enfin... J'avais la chance, la semaine passée, de rencontrer John Tronto, qui est une des grandes spécialistes de la démocratie du soin et du care, qui disait, en fait, à un moment donné... Enfin, elle disait d'abord... ça va s'arranger. Enfin, je veux dire, on sait que pour le moment, on est vraiment dans le noir, mais à un moment donné, ça va s'arranger. On peut, enfin, je veux dire, ça va pas rester comme ça. Et elle disait aussi, et je trouve que c'est vraiment un message que je pense qu'il faut porter, l'espoir, c'est aussi un postulat. C'est-à-dire qu'à un moment donné, on doit le poser comme un postulat parce que sinon, on n'arrive pas à avancer. On a une pensée similaire, par exemple, chez Bell Hooks, qui dit... au fondement, à un moment donné, il y a de l'amour. Enfin, je veux dire, et si on n'arrive pas à mettre ces éléments-là comme un postulat, en fait, on va pas nous-mêmes croire au fait qu'on va pouvoir changer ces choses. Et donc, moi, si j'ai modestement une envie de quelque chose que je voudrais vous partager, c'est ça. C'est, je pense qu'il faut qu'on s'autorise à se mettre ces postulats, ce postulat d'espoir que ça va s'arranger et qu'on va y arriver et qu'on va le faire et qu'on va changer. C'est déterminant. Sans s'isoler, partir et ne rien faire.
1: Merci beaucoup. C'est inspirant. Lucas, tu veux réagir aussi?
4: Ouais, j'aimerais bien aussi, savoir pour la première... réaction, c'est aussi, j'ai un peu comme senti une ambiguïté dans le discours que la société nous offre aussi un peu. Dans le sens où, alors je parlais de la réalité des étudiants que je connais forcément un peu mieux, c'est aussi un peu ce truc-là de, tu peux prendre du temps pour toi, mais pas trop non plus, parce que t'as ta finançabilité, parce que aussi faut que tu fasses gaffe à ça. Et donc c'est aussi un peu cette ambiguïté-là qui nous met sous pression, et où même on doit prendre du temps théoriquement pour soi, ou par moment on peut se retrouver par la mutuelle. Ben en fait, on ne l'a pas vraiment. Moi, personnellement, quand après l'hôpital psychiatrique, j'ai dû reprendre la vie commune, ben directement, j'ai aussi eu les appels du forum où je devais être inscrit au forum, où je devais être demandeur d'emploi. Mais vu que j'avais un certificat médical, ben en fait, c'était bon, il fallait que j'envoie tous les emails et je me suis retrouvé avec une boîte mail remplie où je comprenais la moitié des informations. Ils me parlaient dans un langage aussi. Voilà, je comprends pas tout, quoi. Donc, c'est aussi l'ambiguïté qu'il y a aussi dans la société et dans la réponse qu'elle nous donne. Et je trouve que c'est vraiment en grand axe qu'on doit travailler. C'est si on laisse du temps aux gens, ça doit vraiment être du temps de qualité, du temps qui permet de vraiment se reposer et d'avoir du temps pour soi. Parce qu'il y avait aussi en psychiatrie forcément des mamans qui étaient là et qui disaient qu'en fait, elles étaient seules, elles étaient sur la mutuelle, mais elles devaient gérer tout le foyer toutes seules, qu'elles n'avaient pas non plus les ressources qui étaient nécessaires pour faire ça. Et en fait, c'était une trop grande charge. Et c'est aussi, ça doit vraiment être pris en compte, parce que j'ai l'impression que pour un moment, dans les politiques, c'est on lit des statistiques, mais encore une fois, on ne va pas vers les gens, on ne voit pas la réalité du terrain, parce qu'on n'en parle pas assez, en fait, on ne parle pas assez avec eux. Et donc, c'est vraiment juste une lecture qui est purement politique, où on voit des stats, on interprète, et après, on propose des choses, mais ça ne prend pas, en fait, la vérité du terrain. Et ça, c'est trop dommage, c'est trop triste, parce qu'encore une fois, ce n'est pas logique. Et c'est encore une fois, il faut s'inscrire dans une démarche qui est humanitaire. Et l'humanité, c'est ça, c'est aussi le contact et aller près des gens, tout simplement. Par rapport à la deuxième intervention, la médication, je suis forcément d'accord dans le cadre individuel, mais c'est sûr que d'un point de vue macro, je pense qu'il y a vraiment aussi une remise en question à faire. On est quand même le cinquième pays en Europe en 2021 à consommer le plus d'antidépresseurs. ce qui est assez impressionnant. Je pense aussi, surtout, moi j'ai vu autour de moi un peu tout ce qui est benzodiazépine. Alors je pense que Johanna pourra mieux en parler que moi, mais c'est vraiment aussi quelque chose qu'il faut vraiment régulariser, à mon sens, parce que j'ai pu voir aussi un peu tous les dérives de ça, toutes les addictions qu'on peut avoir à ça, et tous les effets aussi néfastes, malheureux. Et donc je pense que c'est aussi, ça doit s'inscrire dans forcément une approche individuelle. Forcément, chacun a ses problèmes, chacun aussi a sa gestion de les gérer, à travers des thérapies, à travers aussi de la médication. Mais il doit aussi avoir une profonde remise en question sur ce système-là et sur ce qu'on offre réellement. Et puis, par rapport à la dernière intervention, sur du coup partir, etc., je crois que c'était vraiment intéressant du système de se dire soit un, soit l'autre. Et c'est ça, en fait. Je pense que c'est le plus grand combat, c'est la nuance. On voit toujours soit noir ou soit blanc. Et c'est vrai, dans les discours, etc., c'est soit oui, c'est soit non. On n'apporte aucune nuance. Moi, si je pouvais en apporter une, parce que forcément, je suis dans le projet actuellement, mais au lieu de faire une révolution, de tout basculer, on devrait déjà savoir récupérer en fait une démocratie. Parce qu'il faut arrêter de se mentir. Ça fait bien longtemps qu'on n'est plus dans une démocratie. On le voit dans les pouvoirs qui se mettent en place, dans aussi toute l'atmosphère politique qui est actuellement présente. On n'a plus vraiment place à notre parole, où notre parole n'est pas vraiment écoutée, on n'est pas assez représenté. Et je pense qu'avant de peut-être tout faire exploser, entre guillemets, il faut aussi retrouver en fait ce chemin démocratique, parce que je pense que c'est par là aussi que la solution doit tout simplement passer, et qu'on est devenu vraiment dans des organisations politiques qui ne prêtent pas assez la vérité du terrain. C'est vraiment, moi, c'est quelque chose qui me marque beaucoup quand je vois, quand je vois un peu tout ça. J'ai l'impression qu'on a vraiment juste une lecture statistique, une lecture trop de chiffres, et ça me désole beaucoup, parce que ça ne représente absolument pas ce que sont les gens et ce qu'on est, tout simplement.
1: Merci beaucoup. Alors, on arrive malheureusement à la fin du temps qui nous est imparti. Et on a une dernière petite intervention de Imagine, qui est ici présent, qui va présenter le dernier numéro, si je ne me trompe pas.
11: Bonsoir à toutes et à tous. Merci à Etopia et aux intervenantes et aux intervenants pour les échanges de ce soir. Je repars avec trois bonnes pages de notes pour des futurs articles. Je m'appelle Vincent, je suis journaliste. Étant le plus jeune de la rédaction d'Imagine, je me sentais plus ou moins légitime pour venir vous dire un mot ce soir. Et puis hier midi, Inès, notre stagiaire, m'a dit « 30 ans, c'est vieux, tu sais ». Et en voyant ma tête déconfite, elle a essayé de se rattraper en disant « En tout cas, c'est pas jeune ». Du coup, résultat, Inès passe son vendredi soir avec nous. Elle est disponible pour vous expliquer le magazine. N'hésitez surtout pas à lui poser des questions, parce que normalement, elle a révisé. Peut-être déjà deux mots sur Imagine pour celles et ceux qui ne connaîtraient pas encore le magazine. C'est un magazine belge, indépendant, spécialisé sur les enjeux écologiques et sociaux. Imagine, c'est justement 30 années d'articles, d'interviews, de reportages qui portent la voix de l'écologie. On boucle la semaine prochaine notre 168e numéro, dont je vous proposerai de découvrir en exclusivité la couverture après ces quelques mots. Alors, si on prend la parole ce soir pour clôturer la soirée, c'est justement parce que notre dernier dossier a pour titre « Coup de jeune ». Le voici, il est disponible derrière vous. Et traite en fait des différentes formes que prennent les politisations de la jeunesse aujourd'hui. Sur une trentaine de pages, on a essayé de vous donner la parole, de donner la parole aux jeunes nés après le tournant des années 2000, qui doivent forcément grandir à travers les crises qui se multiplient et qui s'enchaînent. On en a déjà abordé plusieurs ce soir, mais inévitablement, les crises financières, sociales, démocratiques, environnementales et sanitaires, mais aussi celles du marché de l'emploi et l'immobilier qu'on a aussi brièvement abordé, laissent des traces sur la santé mentale des jeunes, notre santé mentale. Et mise bout à bout, en fait, toutes ces crises constituent finalement notre trame de socialisation. En plus d'impacter notre santé, la santé des plus jeunes, elle influence la manière avec laquelle ils et elles interagissent avec le reste de la société. Et dans un monde où 85% des métiers à l'horizon 2030 n'existent pas encore, où le GIEC nous alerte sur l'impossibilité de revenir en arrière, et où le droit international est chaque jour un peu plus piétiné dans cet amalgame de bouleversements quotidiens, il me semble que c'est normal d'avoir des difficultés à envisager son avenir. Mais malgré ça, malgré ce futur ni rassurant ni prévisible, les jeunes font preuve d'une résilience impressionnante, et c'est cette résilience que vous allez, à mon avis, encore affiner tout au long de ce week-end de réflexion. Nous, à un moment où la presse internationale commentait les révolutions nécessaires au Maroc, à Madagascar, en Bulgarie et ailleurs, on a essayé avec Imagine de raconter comment vous, les jeunes Belges, transformez votre somme en mobilisation politique. Et ça va dans tous les sens. Loin de l'image en fait, désenchantée, désengagée qu'on leur associe trop souvent, on a trouvé énormément de jeunes qui prennent à bras le corps la réalité qui est alors. En luttant à la fois contre l'écho et la facho-anxiété, en étant solidaires des personnes sans papier, révoltées contre le génocide à Gaza, mobilisées pour une démocratie vivante, ou en lutte pour plus de justice sociale et environnementale. On a rencontré des jeunes courageux, des jeunes exigeants aussi, notamment vis-à-vis de l'éthique des élus et des élus, et persuadés en fait que notre système doit se transformer. Alors évidemment, il y a parmi les moins de 30 ans aussi des personnes moins engagées, des jeunes perdus et d'autres qui s'accommodent très bien de notre société de consommation. Il y a aussi des jeunes qui répondent aux sirènes de l'extrême droite, qui leur vend un monde comme décrit le sociologue Geoffrey Players, où il y a des gentils et des méchants et où on ne leur demande surtout pas de se remettre en cause, particulièrement s'ils sont des jeunes hommes blancs. Mais cette réalité, il me semble qu'elle rend d'autant plus précieuse l'engagement de celles et ceux qui se lèvent et qui se bougent pour rendre notre monde plus accueillant à toutes et tous. Quand dans le cadre de ce dossier, j'ai demandé au streamer politique Jean Massier la première chose qu'il voudrait dire aux jeunes, il m'a répondu ceci. Je veux leur dire qu'elles et ils sont légitimes, qu'elles et ils ne sont ni de trop, ni dans l'antichamp de la citoyenneté, qu'ils ne doivent pas attendre d'avoir des enfants ou un crédit immobilier pour être de bons citoyens. Il était préoccupé par ce complexe d'illégitimité que beaucoup de jeunes ont vis-à-vis de la politique. Cette tendance à se dire qu'on n'y connaît rien et que l'on ferait mieux de se taire pour ne pas dire de bêtises. Lui, il estime que les jeunes ont le droit, y compris dans leur imprécision et y compris dans leur méconnaissance de certains sujets, d'émettre une opinion et de glisser un bulletin dans l'urne. Et si ils ou elles sont radicaux, cela ne les disqualifie pas. Ou tout au contraire, cela oblige à les entendre et à leur répondre. Et je pense que c'est le projet de ce week-end. Prendre le temps de s'écouter, de s'entendre, de se questionner et de se répondre. Essayer de comprendre comment notre société parvient à rendre sa jeunesse toujours plus anxieuse. Mais surtout, et c'est une démarche constructive à laquelle on tient particulièrement chez Imagine, de dessiner les contours d'un mieux, d'une autre société où les soins des jeunes et de la planète iraient de pair. Et en tant que journaliste, je suis évidemment convaincu que cela passera par le maintien des médias indépendants, des lieux comme Imagine où les voix de l'écologie belge peuvent se faire entendre et nourrir les débats. Plus vous serez nombreux et nombreuses à nous lire, plus ces voix résonneront fort. Et voilà, je vous souhaite pour tout le reste du week-end des échanges aussi fructueux que ceux de ce soir. Merci à toutes et à tous, et je vous laisse deviner de la thématique de notre prochain dossier avec la cover qui sera disponible début avril, et on va vous la mettre là-bas en exclusivité, ce sera bientôt disponible. Merci à tous et bon week-end.
2: Merci. Merci. Ben donc c'est ici qu'on va réellement conclure cette soirée, qui, comme je le disais, n'est que le début de tout un week-end. Donc si vous, parmi les jeunes qui êtes là ce soir, mais qui n'étiez pas inscrits au week-end, vous avez l'envie ou vous allez débloquer du temps pour passer un peu plus de temps avec nous, ben n'hésitez pas, venez me trouver. Je remercie encore vraiment très, très chaleureusement notre super panel de ce soir. Élise de Roite, Lucas, Johanna et Karel pour avoir super bien animé cette soirée, et vous aussi, super assemblée publique, pour toutes vos réactions, vos témoignages extrêmement précieux et riches. Merci beaucoup, et puis on continue.
12: Vous étiez à Liège, à l'auberge Georges Simenon, dans le cadre des Rencontres des Nouveaux Mondes, le 20 mars 2026. Vous avez écouté Johanna Couvet, chercheuse à l'Université de Gand en santé mentale, Lucas Villerel, étudiant, membre du Forum des Jeunes, Élise de Roite, vice-présidente des Mutualités Chrétiennes. La conférence était animée par Karel Marneff, et vous venez d'entendre à l'instant Géraldine Duquesne. Les Rencontres des Nouveaux Mondes est organisée par Etopia, centre de recherche et d'animation en écologie politique.

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0: Mambo 42, qu'est-ce qui se passe?
1: Il doit avoir des ennuis de moteur.
2: Avez-vous des nouvelles de Lantier?
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2: 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Formidable!
3: Il n'y a pas de pire criminel que l'homme ordinaire.

Merci à vous, ça fait plaisir de vous voir. Et surtout, ça nous fait doublement plaisir d'être dans l'Est. C'est une de nos régions prédilection. On est censé faire du punk rock messin, vous voyez.

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Dans cette séquence, on vous parle de personnes qui vivent une transition ou qui provoquent la transition chez les autres. Aujourd'hui, on va peut-être vous permettre de vivre votre propre transition. On est...

0: Ceci est une émission spéciale de Radio Air Libre à Bruxelles avec la couverture sonore de la manifestation contre les violences policières et celles des réformes du lundi 8 juin 2026 à 16h. Rassemblement Place Poulard et manifestation jusqu'à la gare centrale. 6000 manifestantes dans la rue, surtout des jeunes élèves, et la presse parle que des affrontements avec la police. Dans la même journée, il y avait un autre appel des élèves pour se rassembler déjà à 12h30 à la gare centrale. Et là, les journalistes courent derrière pour filmer ces jeunes et les livrer aux mains de la police. Voici ici un reportage sonore avec des prises de parole de ces jeunes et leur colère vers la police, la justice et le gouvernement. Ni la presse mainstream les écoute, sauf les médias alternatifs. La manifestation a démarré à la place Poulard jusqu'à la gare centrale et terminé à la place Albertine. Une partie, environ 300 personnes de cette manif sont restées solidaires malgré la grosse pluie pour ne pas laisser les jeunes de cette autre manif démarrer plus tôt toute seule et pour soutenir ces jeunes qui se fait massacrer et embarquer par les Robocop dans la rue Saint-Jean. Après une demi-heure, ces manifestations en soutien ont été gazées et dispersées par l'autopompe et gaz lacrymo. Et voici, enfin, vous pouvez écouter les paroles de ces jeunes. Bonne écoute.
1: De paix et que nous essayons de dialoguer, ceci charge

exprimer une autre pour la démocratie. Pour la démocratie, des policiers qui frappent des mineurs ou qui frappent n'importe qui, des gens qui parfois n'étaient même pas dans la manifestation, qui se font choper et se font tabasser, nasser, pour littéralement rien du tout. On est en train de se battre pour des droits qui n'ont pas été respectés la nuit du jeudi et du vendredi dernier.

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0: s'il vous plaît, un petit message.
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0: jeunes, ni devant jeunes qui ont envie de témoigner, de prendre la parole. Même pas peur de la pluie, on n'est pas fatigué. Et je passe la parole au gang d'été en colère avec nous.
1: Actuellement, il y a des jeunes qui sont dans la rue là-bas, qui sont en train de se faire charger par une bande de flics en Robocop. Et bah, du coup, il y a un affrontement, et les jeunes se font gazer juste là. Et en fait, il y a un gros espace entre ici et là. Et on demande juste qu'on soit un peu plus unis, même si vous ne voulez pas être en confrontation avec la police. Mais sachez qu'il y a des gens là qui sont en train de se faire violenter par la police. Voilà, ne restons pas trop séparés, si c'est cool de...
0: On évite qu'il y ait des trous et on reste ensemble. Est-ce qu'il y a d'autres collectifs là maintenant qui souhaitent prendre la parole?
2: Ça me rend ouf. C'est pas des casseurs, c'est pas des ados en colère. En colère, quand personne ne les écoute, jamais. C'est pas des jeunes qui cassaient pour casser, c'était des forces vives, de la fraîcheur militante, un renouveau, un espoir. Ce qui s'est joué dans les rues de Bruxelles, c'était historique et flamboyant. Pourtant, on critique certains jeunes. On les appelle les dégradeurs, on les condamne, les pointe du doigt, refuser d'être associés à eux. Diviser les jeunes en bons et mauvais manifestants, ça, c'est faire erreur sur toute la ligne. Le désir de se faire entendre, de tout casser, de jeter des œufs aux flics, c'est légitime. Le désir de se faire entendre, de tout casser, face à une violence écrasante et au mépris de ceux qui le contrôlent, on est bien tenté de foutre un peu le bordel. Qui décide de crier un slogan, c'est ok, mais que de cramer une poubelle, c'est déconner. Personne n'a le droit d'imposer aux autres une façon de militer. Prétendre savoir ce qui est bien noble, ce qui sert ou dessert la cause, c'est méprisant. C'est parfois classiciste, parfois raciste, dans tous les cas, paternaliste. Il faut protéger, conseiller, accompagner, mais surtout écouter, profondément, avec respect, sans jugement. Il faut écouter les idées, les revendications ou juste les cris de colère. Car notre force, c'est d'être ensemble. Se séparer, c'est de se tromper, c'est les renforcer, c'est perdre ce qu'on a de beau. Ensemble, leurs regards qui nous défient, leurs uniformes qui nous provoquent, eux sont celles, c'est le vide dans leur corps, nous. Dans leur corps, nous, ensemble, encerclés, empêchés, acculés, ensemble, fatigués, sous la pluie, poussés par le vent, toujours ensemble, la fumée, le bruit des sirènes, leurs cris, leur violence, leur volonté de nous disperser, se heurter à nos corps, qui restent, ensemble, ils peuvent nous masser, ils peuvent nous gazer, ils peuvent nous charger, ce qui feront frémir ne sera que le corps collectif, la foule que nous sommes, en bloc. Un groupe, un souffle, un individu, 1000 individus, ensemble, jusqu'à ce qu'on s'éparpille avant la prochaine fête. Nous avons le nombre, la force, l'énergie, l'intelligence et l'espoir. Ensemble, nous avons tout, nous sommes tout, nous sommes un tout et nous gagnons. Ensemble!
3: Ensemble! Tous ensemble, tous ensemble!
4: Rêve général!
3: Tous ensemble,
4: grève générale.
3: Tous ensemble, grève générale. Tous ensemble, grève générale. Tous ensemble, grève générale. Tous ensemble, grève générale. Tous ensemble,
5: grève générale.
3: Gratini, démission.

0: Platini, démission. Platini, démission. Platini, démission. Démission. Démission.
1: Chers élèves, chers collègues, chers personnels des écoles, aujourd'hui on est mobilisés de nouveau contre la violence. Alors la violence, elle s'est exprimée ces dernières années de différentes façons. On a d'abord la première violence, la violence d'un système scolaire qui relègue, qui trie, qui sélectionne, au lieu de permettre à tout le monde de s'en sortir et d'avoir des chances égales. On est contre cette première violence. On a eu la deuxième violence, la violence du gouvernement qui a pris des mesures abjectes, des mesures qui détricotent ce qu'on a essayé de mettre en place depuis 10 ans en termes de gratuité, en termes de tronc commun, en termes de possibilité d'accéder aux études de manière gratuite. On ne peut pas l'accepter non plus. Non ! Depuis 2 ans, troisième violence, la violence que les organisations représentatives ont eu à subir, le mépris, les moqueries, le caractère hautain de ces négociations qui n'en sont pas. Quand on négocie, on nous dit ce qu'on doit penser. Et que voulez-vous, c'est comme ça, il n'y a pas d'argent et vous devez la fermer. On ne peut pas non plus l'accepter. Non ! Quatrième violence, la violence démocratique. On a vu ensemble que le gouvernement, la majorité et le Parlement ne respectaient même pas son propre règlement. Ils sont passés en force. Et la cinquième violence, la violence de jeudi, la violence des chiens, des gaz, des coups, qui s'est prolongée vendredi, qui s'est prolongée samedi, l'hélicoptère, les arrestations arbitraires. On ne peut pas non plus l'accepter. Et face à ces cinq violences, nous levons le poing. Nous levons le poing. Résil-

0: Résistance.
1: On est là. Même si Gratine il veut pas, nous on est là. Pour combattre la misère, ces réformes réactionnaires.

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0: sortez, caméra, tout le monde a décidé de rentrer.
1: Non, moi je rentrerai pas, non, je rentrerai pas là-dedans. Là, je mettrai plus les pieds dans cette tôle, là. Hein. Vous rentrez-y, vous allez voir quel bordel que c'est. On est dégueulasse jusqu'à là, on est toutes noires, hein, vous le voyez, vous.

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disparaître de la surface de la terre. La machine d'État bourgeoise, fut-elle bourgeoise, républicaine, faire disparaître les valets des capitalistes. L'armée permanente, la police, la bureaucratie, et les remplacer par une machine d'État plus démocratique, c'est-à-dire l'État prolétarien.

0: La violence est la seule chose qui reste, quel que soit le régime.
1: Mais ces mesures arbitraires comme ça démontrent bien la nature du régime.
0: La violence est la seule chose qui reste, quel que soit le régime.

susceptibles de participer à des contestations violentes. C'est pour cela qu'ils sont sous surveillance. Leur communication et leur déplacement sur les zones de manifestation sont attentivement...

0: chef sans hiérarchie. C'est même l'ADN hein, de ces mouvements radicaux. C'est que l'organisation de certains groupes deviendrait quasi professionnelle.
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0: Alors, merci d'être là.
1: Oui, juste très bien, bah, tout le monde me connaît un peu, alors du coup, c'est cool. Mais
2: je sais pas, je connais pas
1: mais ouais, c'est ça, il y a des gens que je connais pas vraiment, c'est cool aussi. Et du coup, mes textes, ils parlent soit de cul, soit de la folie, voilà, comme ça.

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0: À droite, certains participants affichent de manière tranchée leur conviction sur ce débat.
1: Je pense qu'il est plus qu'utile, qu'il est même indispensable. Et qu'il est temps qu'on réagisse parce qu'on va se faire bouffer.
2: Par qui? Par quoi?
1: Par qui, par quoi? Il y a déjà 10 millions. Hein, mais il faut bien réfléchir. 10 millions que l'on paye à rien foutre.

0: nuit. Voici l'heure du crime. Sortant d'une chambre voisine, un homme surgit dans le noir. Il ôte ses souliers, s'approche de l'armoire sur la pointe des pieds et saisit un couteau dont l'acier lui bien aiguisé, puis, masquant ses yeux de fouine avec un pan de son manteau, il pénètre dans la cuisine et, d'un seul coup comme un bourreau, avant que ne crie la victime, ouvre le cœur d'un artichaut.
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Maud Tabachnik, L'ordre et le chaos. J'arrête Pégase au début du passage qui conduit à la maison. Je suis revenu chez moi. J'embraye et franchis la grille. La camionnette est bien rangée sur le côté droit du garage. J'ai largement la place pour Pégase. Le bruit fait sortir M. Jennings sur le perron. Il nous regarde, l'air incrédule. Je coupe le moteur et je descends. Il s'approche. « Ah, c'est vous ! Il me semblait bien reconnaître votre véhicule. » J'ai pris ma décision hier matin, après les soins. Je savais qu'ils voulaient me garder encore quelques jours. Ils ont fini par céder. « Vous devez absolument voir un thérapeute », m'a répété le docteur Morineau alors que je m'habillais. « Vous devez mettre cette tragédie en mots. Vous ne pouvez pas garder ce drame au fond de vous. » Elle paraît comprendre ce qu'elle dit. Elle est née en Afrique du Sud, pas le meilleur endroit pour une femme noire dans les années 60. Je n'ai pas répondu et je suis parti. Et que je prenais le train. Ils m'ont donné un pécule pour rentrer. On m'avait aussi volé mon sac et mes papiers. J'ai promis de rembourser dès que je serai de retour chez moi. J'ai porté plainte. Je n'ai pas eu le choix. « Ce qu'on m'a fait est un crime passible d'au moins 10 ans de prison », m'a dit l'inspecteur. Je savais qu'il ne les retrouverait pas parce que je n'avais aucune idée de qui ils étaient. Il n'a pas démenti. J'ai rejoint Pégase où, par chance, j'ai récupéré quelques livres que j'y avais laissés. Nous sommes repartis le lendemain matin. Je n'ai pas pu raconter à Shadow ce qui m'était arrivé. Je suis contente d'être chez nous. « Alors, vous êtes revenu dans le coin ?» dit M. Jennings en me serrant la main. Je suis surprise de son aspect triste et vieillot. Je réponds par un vague sourire en contemplant la façade de ma maison. C'est vrai que nous y étions bien. J'aimais beaucoup le salon, avec la cheminée en céramique bleue de Delft qui mettait une couleur gaie dans la pièce et tirait très bien. Ma mère refusait le plus souvent de l'allumer, objectant qu'on devait acheter du bois et que ça faisait des saletés. Il fallait une raison comme mon anniversaire ou Noël. Et encore, elle ne brûlait que ce jour-là. « Ce sont des caprices de gens des villes », grommelait-elle. Chez moi, il n'y avait pas de chauffage quand j'étais petite, et mon père allumait le feu au plus fort de l'hiver. Une cheminée, c'est pour...

0: avoir chaud, pas pour faire joli. 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Elle n'était pas la seule dans ce cas, c'est un sort commun. Heureusement, peu de gens prennent conscience de leur vie ratée. Une fois qu'on est tombé dans le piège, comment s'en sortir? Jeune, il rêve de s'accoupler, de créer une famille. Alors il s'endette, se déteste très vite. Que, disait ma mère, quand le foin manque à l'écurie, les chevaux se battent. Ensuite, ils passent leur vie à cavaler comme des rats dans un labyrinthe en cherchant une sortie qu'ils ne trouvent jamais, sinon l'ultime. On se laisse prendre par le système. Le système est notre véritable maître. On lui obéit parce que sans lui, on n'est rien. « Alors vous êtes revenu dans le coin, » répète-t-il. La maison est assez éloignée des voisines. C'est ce qui nous plaisait. On était les plus anciennes, et les voisins ont souvent changé, surtout au cours des années 70, au moment de la crise économique. On a eu de tout. On ne s'en occupait pas. « Vous la regardez, vous la reconnaissez tout de même, » ricane-t-il. « Je la reconnais. » Déconcerté, il danse d'un pied sur l'autre. « J'aurais aimé ne pas les trouver. Ou qu'ils arrivent après moi, comme des invités. » J'ai au creux de mon corps, dans ce vide où se nichent les organes, une pierre. Si je devais la dessiner, elle serait un parallélépipède de lave noire, lisse, aux arêtes vives. Elle est là depuis Londres. Elle s'est installée quand je me suis réveillé à l'hôpital et ne m'a plus quitté. « Alors, vous avez bien voyagé ?» Je hoche la tête. « Votre épouse est là ?» « Oui, bien sûr, elle prépare le déjeuner. Oh, elle sera sans doute ravie de vous voir. Vous allez racheter une maison ?» Rien n'a changé, ou presque. Ils ont gardé les meubles que je leur ai laissés. « Ah, venez, elle est dans la cuisine. » Madame Jennings est devant l'évier en train de rincer des pommes de terre. Elle se retourne à notre entrée. « Oh, vous êtes revenu dans le coin !» dit-elle en me tendant la main après se l'être essuyée sur son tablier. Je regarde autour de moi. J'avais suggéré à ma mère qu'il serait bien de donner un coup de peinture. Après toutes ces années, les murs étaient sales. J'avais même proposé de le faire à moi-même. Elle avait refusé. « Et comment on vivra en attendant que ça sèche ?»« Toi et tes idées de grandeur. »« Vous allez vous réinstaller par ici ou vous êtes de passage ?» me demande-t-elle en enfournant des pommes de terre dans le four où cuit un poulet. « Ah, c'est pas facile de changer de coin !» enchaîne son mari d'un air compréhensif. « Vous allez racheter ou louer ?»« Je peux m'asseoir ?» demandai-je en tirant une chaise. « Mais bien sûr, s'empresse Monsieur Jennings. « Tiens, c'est bien que vous soyez passé, parce qu'on a eu des ennuis dans la cave avec une canalisation. 5-6 mètres qui ont pété. Je voulais vous écrire, mais vous ne nous avez pas laissé d'adresse. » « Écrire pourquoi ?»« L'officier ministériel qui a signé la vente m'a dit que ça vous incombait. Sur l'acte, vous aviez certifié que tout était en état de fonctionnement. Vous êtes responsable pendant 1 an de la structure de la maison. »
1: Je secoue la tête. « Quand vous avez acheté, vous avez visité. »«
0: Si tu offrais quelque chose à mademoiselle, » intervient sa femme. « Je déteste que l'on m'appelle mademoiselle. »« Ah, mais oui, excusez-moi. » « Un doigt de chéri ?»«
1: Je déteste le chéri. »«
0: Ou autre chose ?» insiste-t-il devant mon silence. « Je ne fais pas exprès de rester muette. Je ne peux simplement pas parler. » Il me regarde, sans savoir quoi faire. Je comprends leur désarroi. Je réapparais brusquement, sans explication. Parce que je n'ai pas d'explication. Du vin, peut-être. On en a, Myrène ? « Mais oui, on va en chercher à la cave. » Il a autant envie de descendre à la cave que d'aller se pendre. Il hésite, pour le cas où je me déciderais pour son chéri de supermarché. « Alors comme ça, vous vous êtes ennuyé de la région ?» demande sa femme mal à l'aise. « Pour le cas où je me décide...

se lançaient des regards perplexes. Il s'assoit en face de moi et elle se positionne derrière lui. « Comment vous le trouvez ?» Je hoche la tête. « Oui, bon, alors, comme je vous le disais, on a eu de gros problèmes depuis qu'on est arrivé. D'abord la cave, et puis après des tuiles mal fixées qui se sont envolées, et le couvreur que

Ma mère, morte de peur, s'était réfugiée dans la maison pendant qu'au pied du tilleul, je contemplais l'incroyable spectacle de l'arbre vivant. Ah, comme ça, on en termine et on fera venir le plombier et le couvreur. Je ne voulais pas qu'on appelle les pompiers, parce que j'avais peur qu'ils les tuent. Alors l'apiculteur est venu rechercher la reine, et une fois qu'il l'a trouvée et ramenée à sa ruche, ses innombrables sujets l'ont suivi dans un nuage si épais qu'à un moment il a caché le soleil. Je me tourne vers eux. Vous faites toute la journée ici. Hein? Ben moi je m'intéresse à l'astronomie. J'ai installé une lunette dans le grenier, je fais des relevés. Vous savez, quand on est à la retraite, faut trouver de quoi s'occuper, hein ? Répond-il en prenant sa femme à témoin. Et vous ? Moi, oh ben, vous savez, pour une femme, mais qu'est-ce que vous voulez avec une petite retraite ? Donc pour en revenir, je vais aller chercher les devis et comme ça, vous pourrez faire vos travaux. Oui, c'est ça, dit-il en quittant la pièce. Je reste seul avec sa femme qui ne sait pas quoi faire de ses 10 doigts et qui, pour se donner une contenance, fourgonne dans le poulet. « Ça sent bon, » dis-je. « Oh, c'est pas grand-chose. » Je me lève et fais le tour de la pièce. Je sens qu'elle me suit des yeux comme si elle craignait que je la... « Voilà, » dit son mari qui revient et pose sur la table les devis. « Celui... »

doivent-ils se demander. Ils sont si transparents. Une chaise était composée de molécules vivantes. Grâce à ces molécules, elle sert une tarte pour le dessert, et je réclame un café. Je reprends du vin. Elle débarrasse et j'allume une. Je vous dis au revoir maintenant parce que vous serez sûrement parti. Je redescendrai. Ah, ma femme est fatiguée. À l'ordre des entrepreneurs, comme ça vous serez sûr que les travaux seront faits. Notez, on n'a pas le choix. On ne peut pas rester avec de l'eau dans la cave et la flotte qui tombe du toit. Si c'est trop d'un coup, vous pouvez faire 2 chèques. On en encaissera un plus tard, ajoute-t-il d'un ton conciliant. Qu'est-ce que vous avez fait de ma chambre ? Il lève un sourcil, surpris. Votre chambre ? Laquelle, la bleue ? Ah, on n'y a pas encore touché. Avec ces ennuis que l'on a eus, on n'a pas eu le temps de s'en occuper. Je compte en faire plus tard mon bureau. Ce sera plus confortable que le grenier, surtout l'hiver. Je reprends une cigarette et du vin. Excusez-moi, intervient-il d'un ton rogue, mais ma femme ne supporte pas l'odeur de la fumée, alors je vous demanderai... On va en finir avec ses comptes et comme ça vous pourrez reprendre la route. Pour la cigarette, faudra peut-être vous y habituer. Hein ? Comment ça, faudra peut-être vous y habituer ? Je me lève et regarde la cheminée bleue de Delft par la porte de la cuisine. Vous vous êtes déjà servi de la cheminée ? Hein, mais pourquoi ? Elle a aussi un problème ? J'aime regarder le feu, dis-je en m'appuyant au chambranle. C'est vivant, le feu. Ça réchauffe, même quand on est glacé à l'intérieur. Il laisse passer un moment. Je peux entendre ce qu'il pense. Paye et barre-toi, salope. Bon, si on en revenait à nos moutons. Il est énervé maintenant. S'il le pouvait, il me ferait les poches. Je me fous de ces histoires de travaux. Je sais bien qu'il m'en fume. Je n'ai jamais entendu dire que l'on était responsable des travaux une fois la maison vendue. Mais ils ont dû penser qu'une femme seule, une vieille fille sans expérience, toujours fourrée dans les jupons de sa mère, c'était facile à rouler. Vous vous plaisez ici ? Bah, si c'était pas ces soucis qu'on a eus, c'est pas drôle, hein, d'emménager dans une nouvelle maison et de devoir faire des réparations. Surtout qu'il a bien plu cet hiver. À notre âge, on aimerait être tranquille. J'avais proposé à ma mère, dis-je d'une voix morne en revenant dans la cuisine, de refaire les peintures, d'acheter des nouveaux éléments. Maintenant, ils font des cuisines toutes faites, très jolies, très pratiques. Oui, on verra ça plus tard, si on n'a pas d'autres surprises avec votre maison. Maugrait-il. Bon alors, si vous pouviez faire ces chèques, qu'on en finisse. Je me tourne vers lui. Vous y croyez vraiment ? Hein ? Et voilà ce que je vous propose. Je vous rachète la maison le prix que je vous l'ai vendu. Hein ? Ça va pas ? Où on va aller, nous ? Et elle nous plaît, cette baraque, malgré ses défauts. Bon, alors je fais des travaux... J'embellis et on se la partage. Elle est assez grande pour nous trois. Le temps de me reposer. 1 an. Juste 1 an. Quoi ? Mais vous êtes folle ! Je suis ici chez moi ! Je n'ai pas du tout envie de vous la vendre ou de vivre avec vous. Vous vous en rachèterez une autre. Je vous donnerai un bénéfice. Je suis debout au milieu de la cuisine, raide et froide comme un pain de glace. Chaque mot prononcé met un effort. Je veux revenir chez moi me mettre à l'abri. Ce monde n'est pas pour nous. Ils ne peuvent pas le comprendre. Nous serions préservés de ce monde si laid si nous revenions. Vous n'êtes pas coopératif. Je ne suis pas quoi ? Coopératif. Je vous la rachète plus cher. Tout de suite. Je vous fais un chèque. Mais j'en ai rien à fiche. On est installé là, on y reste. Je suis sûr que votre femme s'ennuie. Quoi ? Il m'insupporte avec ses quoi ? Il a changé de visage, il me regarde comme si j'étais timbré. Peut-être le suis-je. Le docteur Morino m'a dit qu'après une agression comme celle que j'ai subie, on a du mal à reprendre sa vie. Le monde vous semble hostile et dangereux. Les hommes surtout. Les femmes violées les voient armées en permanence de leur sexe et toujours prêtes à s'en servir contre elles. Et si je lui disais que j'ai peur maintenant de sortir et que je voudrais rester chez moi derrière

derrière des murs et des portes solides. J'ai dû tuer pour défendre une enfant, j'ai tué pour venger un malheureux sans voix, et je ne peux pas retrouver et punir ceux qui m'ont tué. Comment l'expliquer à des gens comme ces Jenning? Voulez-vous du temps pour réfléchir? Je parle sans conviction. Je suis épuisé. Je souffre encore des coups que j'ai reçus. Ils ont frappé pour me faire mal et ils m'ont déshumanisé. Je me suis séparé de mon corps. J'y étais obligé, je ne le supportais plus. Il ne s'est pas défendu, je n'ai pas su le défendre. Il m'a trahi, alors je l'ai trahi. Ils l'ont outragé. Le peu que j'ai vu de mes violeurs ne peut rien m'apprendre. Ils étaient sombres comme la nuit qui nous entourait, anonymes comme ceux qui ont fui malgré mes cris de détresse et mes appels à l'aide. « Bon, alors quoi ?» crie Jenning. « Vous me payez ce que vous devez, oui ?» Il est blanc de colère. Sa bouche tremble de rage. Il hurle son dépit. Il a compris que je ne paierai pas. « Je paye si je reste ou si je vous rachète. » Il s'arrête net de crier, me regarde de cette façon qu'ont les gens qui vous craignent et vous haïssent à la fois. « Vous êtes une pauvre cinglée !» Et tout à coup, il se jette sur moi, les doigts crochetés sur ma gorge. Je bascule sur la table où j'écrase les restes du repas. Il hurle comme un possédé, comme un petit bonhomme qui se prendrait pour King Kong. Ses doigts s'enfoncent dans mon cou, le serrent à m'étouffer. Je reconnais la terreur de Londres. Son genou m'écrase l'entrejambe, comme les autres. Son souffle dans le nez manque me faire vomir, son odeur acide est la même que celle des autres. J'essaye de lui tordre les poignets, mais ou bien il n'était pas fonctionnaire, mais lutteur de foire, ou je n'ai plus de force. Il est couché sur moi, et son poids d'homme me rappelle celui des autres. J'essaye de dégager la tête, ce n'est pas possible que sa femme n'entende pas le bruit de notre lutte. Mais qu'attend-elle pour intervenir? Il ne va tout de même pas me tuer parce que je lui ai proposé de racheter la maison. Ma vue se brouille, je ne sens plus rien, je suis revenu chez moi pour mourir. L'air ne passe plus dans ma gorge écrasée. Puis son poids s'allège, ses mains me quittent. Je respire à petits coups dans un bruit de gargouillis. Le plafond ondule au-dessus de moi. Je bouge les jambes, étonné de les sentir libres. Je veux me redresser, mais un épouvantable malaise me fait tomber. J'attends qu'il passe, et je tourne la tête. Il est allongé sur le sol, un couteau planté dans les côtes. Je ne comprends pas. Puis j'attrape du coin de l'œil la silhouette de Madame Jenning. « Merci, » haletais-je. Mais elle ne répond pas, parce qu'elle a les mains collées sur sa bouche et ouvre des yeux exorbités en regardant le cadavre de son époux. Car il est mort. Il est tourné vers moi et j'aperçois ses yeux que recouvre déjà une taie vitreuse. Elle l'a tué pour me sauver. Je parviens à me redresser. Il était temps, soufflai-je. Je suis désolé. Merci, Madame Jenning. Je ne sais pas ce qui lui a pris, on discutait. Mais alors que je vais vers elle, elle me fixe d'un air épouvanté et en ouvrant démesurément la bouche va pour pousser un effroyable hurlement. Je saisis la première chose que je trouve sous la main et la lui abats sur le crâne. C'est un vase de ma mère que j'ai toujours détesté.

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